0: Ça arrivait un tout petit peu à la fin des années 70, mais depuis, c'était plus tant que ça arrivait. Où on n'existait pas, pour le coup. Hein. Mais en tout cas, nous, on n'a pas connu ce truc-là. Une période politique où on revendique positivement le fait de torturer des gens, en fait. Vous voyez, on le fait, Orban, là, dont on parle, aussi l'a revendiqué, Maduro, enfin, un certain nombre de politiques relativement autoritaires dans ce qu'on appelle des États autoritaires, le font régulièrement, Trump le fait, etc. Et ça commence à devenir le bruit de fond de l'époque, en fait. Vous voyez, ce truc-là. Et là, Darmanin, à sa sauce, il le fait. Il dit, vous voyez, moi, je fais bien mon taf, j'ai bien travaillé quand j'étais ministre de l'Intérieur, j'ai écouté et j'ai appliqué le plus que je pouvais les positions des syndicats les plus réactionnaires et les plus d'extrême droite de la police. Là, aujourd'hui, je fais ça avec les surveillants. Les surveillants qui sont le dernier bout du bout de la chaîne du grand continuum de la sécurité, vous voyez, et qui revendiquent d'avoir le statut des policiers. Voilà. Et c'est ce qu'ils sont en train d'obtenir, en fait. C'est ce qu'ils sont en train d'obtenir avec ces prisons-là. Et c'est ce qu'ils sont en train d'obtenir après dans l'ensemble des détentions en France. Mais cette espèce de publicité de la torture positive, en disant c'est normal d'accueillir un gamin de 2 ans avec une cagoule
1: et de fouiller sa couche,
0: voilà. Et ça, c'est normal, en fait. Et ça veut dire qu'on fait bien notre taf, et ça veut dire que ces gens sont bien traités comme les sous-merdes qu'elles sont. C'est ça le message, voilà. Et que ça devienne un argument électoral, parce qu'en l'occurrence, il fait son existence politique sur le dos de cette torture, ça nous parle de cette époque très très très très fort, en fait. Voilà. On déshumanise les gens qui n'ont pas de papier, en les enfermant dans des cras et en déniant toute forme d'humanité depuis bien longtemps. Ben là, on fait ça tout à fait officiellement sur des citoyens français, même pas condamnés, hein, parce que autant la question de la culpabilité et de l'innocence n'a pas beaucoup d'importance pour nous, on va dire, voilà. Mais normalement, elle en a une pour le droit. Et là, en l'occurrence, ces gens ne sont même pas condamnés. Donc on revendique politiquement le fait de torturer des gens qui ne sont pas condamnés. Ça, c'est... Ça doit réveiller un peu quelque chose dans la tête.
2: Et du coup, je me dis qu'on peut peut-être parler un petit peu de l'envolée quand même. Enfin, pour rappeler un peu ce que c'est et tout ça. Et après, on va prendre un temps pour si vous avez des questions, si ça vous va. Parce qu'on pense que c'est important de pouvoir échanger avec vous. L'envolée, c'est une émission de radio et un journal. C'est une émission de radio hebdomadaire donc, qui a lieu en direct presque tous les vendredis soirs, on va dire. En ce moment, pas exactement tous les vendredis soirs, mais voilà. C'est une émission en direct où, du coup, les prisonniers peuvent appeler en direct aussi. Ça existe depuis 2001. C'est donc un peu une course de fond. Il y a 2 des 4 cofondateurs de l'envolée qui sont malheureusement décédés, pour exemple. L'envolée, c'est des personnes qui ont été emprisonnées, qui ont été proches de prisonniers ou qui considèrent que la prison plane au-dessus de leur tête. Donc nous, on pense qu'elle plane sur pas mal de vos têtes aussi. Et que c'est une question qui concerne tout le monde. Et on défend un point de vue anticarcéral dans le sens où on pense que le point de vue des personnes enfermées est très important à regarder pour regarder cette société carcérale qui est organisée aussi autour de la prison. Donc voilà. Du coup, c'est un journal qui est envoyé gratuitement à l'intérieur. On relaye les luttes des prisonniers, mais de toutes les personnes enfermées. Du coup, on a pu relayer les paroles de personnes enfermées en centre de rétention, aussi en lieu de psychiatrisation, etc. Quoi dire d'autre ? On existe sur toutes les plateformes de podcast. Il n'y a pas de bonne raison pour ne pas nous écouter. On a un site qui s'appelle l'envolée.net avec 2 œufs. Et on est un peu aux 4 coins de la France et on essaye de diffuser ce journal un peu partout. Et n'hésitez pas à venir nous voir si vous voulez le diffuser aussi, pas seulement vous abonner et le recevoir à la maison.

0: Merci pour la présentation. Moi, je me demandais juste comment Meubel il se transfère et comment il va mentalement et moralement, si vous avez un peu des news. Et aussi, c'est quoi l'état des... Enfin, est-ce qu'il a fait des recours, enfin, vous avez parlé de recours en tout cas. C'est quoi l'état des recours? Est-ce qu'il y a une possibilité de sortie de ces saloperies? Enfin, voilà, où s'en est
1: Merci. Ta question, parce que c'est vrai que c'est difficile de raconter tout ça au début. Son transfert, il l'a pris vraiment comme une grosse tape. Il s'y attendait pas du tout. Vraiment, il s'y attendait pas du tout. Un truc que j'ai pas dit au début, il a 3 ans de sa fin de père, en fait. Donc en fait, pour lui, il était pas très très loin de la sortie. Et il était sorti du quartier d'isolement quelques mois avant, quasiment un an avant. Donc en fait, pour lui, c'était le chemin plutôt vers la sortie. Et ce bouquin, il lâche pas ses mots dedans, mais c'était un bouquin de recettes pour lui. Donc franchement, il a dit, bon bah là, il était vraiment, ça lui a mis une grosse part. Donc il a mis un peu de temps à digérer. Ensuite, la phase d'après, c'était comment, avec les années qu'il a passées à l'intérieur, il arrive à analyser cette nouvelle situation, très particulière, où il disait lui-même, je paierai pour retourner en quartier d'isolement. Tellement la situation dans les QLCO, c'est un truc qu'il n'avait jamais vu de sa vie. Voilà. Il avait vécu les isolements les plus durs et il dit, je fais partie de tous les punis des années 2000, enfin je veux dire, on en a fait des luttes, on s'en est pris plein la gueule, des brimades, des transferts, des tabassages, etc., etc. Mais le caractère structurel de cette torture là-bas, à l'échelle d'une prison complète, c'est du jamais vu. Avec toutes les inventions qui étaient citées par Arthur tout à l'heure, la ligne, l'ouverture de porte, les cagoulés en permanence, l'absence de phrases, ça c'est un truc très important quand même, vraiment, hein, c'est-à-dire que les matons ne prononcent plus une seule phrase avec sujet, verbe, complément. Voilà, c'est juste des mots avec un ordre qui disent caleçon, ou mur, ou main, ou voilà, c'est que des âges. Donc il dit ça, j'ai jamais vu ça. Donc il a mis quand même un peu de temps à résister à l'effondrement, on va dire, dans un premier temps. Après, il a décidé, comme il faisait avant, de raconter ce qu'il vivait. Et en nous disant, racontez-le le plus largement possible, voilà, essayez de raconter, même si c'est indicible, essayez de dire un coup de ça. Voilà, c'est comme, comme tous les récits de camp, quoi. Voilà, tu peux essayer de mettre des mots là-dessus, mais tant que tu ne le dis pas, tu ne peux pas réaliser ce que c'est, mais essayez de le faire quand même pour moi. Il s'est remis à peindre, à dessiner le plus possible dès qu'il a réussi à choper, parce qu'il peut continuer un stylo jusqu'à ce qu'il soit terminé le stylo. Et il faut qu'il donne le stylo terminé pour avoir le droit de continuer le stylo suivant. Donc après, il passe 5 jours sans stylo, le temps. Voilà. C'est pareil pour les gels douches, c'est pareil pour tout, en fait. Donc voilà, il faut se faire à cet arbitraire-là. Il a mis du temps à se faire à ce nouveau niveau d'arbitraire, quoi. Ensuite, l'étape d'après, c'est évidemment discuter, essayer de discuter avec les gens à l'extérieur, comme toujours, en disant tout seul, mais c'est écrasé, il faut réussir à parler à d'autres gens. À halluciner sur les profils des types avec qui il est, en disant, mais en fait, je vois pas un narcotrafiquant à côté de moi, enfin, je vois pas une tête de réseau, je vois pas un chef de la DZ Mafia, en fait, il y en a. Et quand tu vois un chef de la DZ Mafia, il a 24 ans, et en fait, c'est un mec qui va se faire casser par la prison dans les 6 mois, et qui va se mettre à balancer tout le monde, parce qu'en fait, il a aucune idée de... Il a pas fait 20 ans de placard comme moi, en fait, du coup, c'est... Et donc là, il a vachement confirmé ce truc-là, en disant, c'est vraiment des taux qui sont censés aussi, ce que disait Arthur, en disant faire avancer des dossiers judiciaires, parce qu'il y a plein de gens qui ne sont pas du tout habitués à la condition carcérale et qui vont se retrouver cassés en deux et qui vont se mettre à balancer à tour de bras. Donc le deuxième enjeu, c'est essayer de dire comment on fait pour qu'à l'intérieur, il y ait quand même des formes de solidarité et qu'on ait un point de vue commun sur ce qu'on vit. Voyant qu'il y a quand même un peu de bruit autour de lui et que c'est un type qui parle et qui a une conscience sociale collective de la condition de prisonnier qui bagarre à l'intérieur, la direction a fini, parce qu'il y a eu un article dans le Figaro, le premier papier un peu critique de ce qui se passait à Condé est sorti dans le Figaro, aussi étrange que ça puisse paraître. Et c'est marrant parce que comme c'est un journal de droite, l'administration pénitentiaire n'a pas répondu à Mediapart ou à l'IDE quand ils essayaient de les appeler, mais le Figaro, ils répondent. En disant, bah, quand même, c'est dans le Figaro, il faut qu'on arrive à bien faire notre pub. Et c'est important, quoi, parce que c'est vraiment l'organe de vraiment de la bourgeoisie patronale, donc c'est normal de bien faire sa publicité dedans. Et là, il y a eu un article à charge qui citait énormément tous les avocats des gens qui étaient à l'intérieur, parce qu'après, je vais arriver au recours, donc, parce que c'est hyper bien ce que tu demandais là-dessus. C'est hyper important. Du coup, il y a plein d'avocats qui racontaient et qui disaient, bah, là, on a fait des recours. Et jamais, depuis 15 ans, sur ces histoires-là, on se prend autant de refus systématiques et que rien, tous les référés libertés sont jetés à la poubelle, même pas regardés, et c'est renvoyé à un traitement dans 3 ans ou dans 4 ans, mais de manière absolue et systématique, c'est-à-dire qu'il n'y en a pas un qui est passé. Il n'y en a pas un qui est passé. Ce qui n'arrive jamais. En fait, là, toujours pour une personne, tu arrives à faire passer un truc, là, ça ne passait pas. Ce qui fait que tu as plein d'avocats et d'avocats, même pas forcément hyper progressistes ou sympathiques ou camarades ou je ne sais quoi, qui se sont retrouvés à dire au Figaro, bah non, en fait on peut même plus faire notre taf, en fait. On peut même plus. Il y a même plus le simulacre de la possibilité du retour qui est très important pour faire tenir. L'idée de l'édifice qui a l'air de respecter les droits. Donc le Figaro reprend ce truc-là, fait un papier à charge contre le QLCO, prend le bas de combat dans la direction, etc. 3 semaines après, ils font venir une autre journaliste du Figaro. C'est marrant l'anecdote quand même, hein. C'est-à-dire que ça les emmerde en fait qu'on parle de ça. C'est vraiment un endroit où il ne faut surtout pas critiquer ce truc-là et l'analyser. Pour venir, une autre journaliste est là. Ils font venir et ils disent à Mohamed, il y a quelqu'un qui vient, est-ce que tu veux lui parler? Du coup, il y va. Et ils lui disent, elle vient, c'est quelqu'un qui vient nous questionner sur la violence, sur les violences des matons à l'intérieur. Voilà. Évidemment, la journaliste ne pose pas une question là-dessus. Du coup, ils discutent pendant une demi-heure et ils répondent à plein de questions. Puis l'article est sorti. Et c'est un article à charge contre les prisonniers, évidemment, et contre Mohamed qui s'est fait avoir. Voilà, là, et il est vert. Parce que, la direction, en le faisant parler, essaye de le faire taire, en fait. C'est très vicelard, mais c'est très bien fait à cet endroit-là. En disant, mais t'as vu, on t'a donné la parole, en fait. Voilà. Au final, bon, bah, on n'a pas du tout raconté ce que t'avais dit dans l'entretien, et c'est pas du tout ça qui est publié dans le journal. Mais t'as vu, on t'a éteint. Et c'est une manière aussi de décrédibiliser auprès d'autres prisonniers à l'intérieur, en disant, t'as vu, t'as essayé de parler, mais en fait, ça sert à rien, et ça marche pas. Donc ça lui a foutu un autre gros coup. En fait, là, très récemment, c'est arrivé il y a un mois. Et sur la question des recours, bah ouais, il a fait des recours. Il a demandé. Donc son avocat, qui est un avocat toulousain, connu par beaucoup de gens ici, je pense, il tente des recours, il se prend des vents systématiques. Et là, le seul recours où il y a moyen peut-être d'aboutir à un truc, c'est sûr. C'est les recours portés par les proches qui sont coupés des communications avec lui. Voilà. Et ça, c'est peut-être la seule brèche qui va réussir à se construire. Mais on est sur un truc minime de chez minime qui consiste à dire, en fait, vous ne pouvez pas nous empêcher de communiquer, sachant qu'il n'y a pas eu de fait qui conduirait au fait qu'on n'ait plus le droit de se parler. Quoi. Voilà. C'est plus que ça. On est sur un truc. Alors qu'il faudrait faire des recours sur tous les aspects de la vie. En termes, puisque rien ne correspond à aucun fonctionnement habituel de l'administration pénitentiaire. Du coup, il y aurait des recours à faire sur à peu près tout. Mais en fait, mais c'est impossible, quoi. Enfin, du coup, le truc, c'est tout à peu près mort. Et la dernière info, c'est que officiellement, c'est un an renouvelable, le placement en QLCO. Et ça, c'est un truc que Darmanin a gagné, justement. Et donc il s'est vanté, dont il était très fier, parce que à la base il avait demandé 5 ans de placement en QLCO. Puis après le Conseil d'État a dit non, et le Conseil d'État a dit 1 an, et lui il a dit ok mais renouvelable.
2: Combien de fois ?
1: 100 minutes de temps. Donc en fait il a gagné mieux que ce qu'il espérait faire à la base. Et du coup, là, on n'a aucune idée, on va arriver au bout de... À l'automne prochain, on sera au 1 an d'ouverture de Condé. Et en septembre, on sera au 1 an d'ouverture de Vendin. Donc on verra le sort qu'ils réservent aux gens. Est-ce qu'ils renouvellent automatiquement 90% des gens qui sont à l'intérieur? Ou est-ce qu'ils ils font du turnover avec cette prison pour s'en servir, pour aller choper d'autres gens, etc. Pour le moment, il n'y a pas beaucoup de turnover, en fait. C'est les gens qui sont là depuis le début restent, quoi. Il y a assez. Il y a 5-6 personnes qui ont bougé en tout, entre Vendin et Condé. Et voilà, peut-être Ali, justement, dont tu parlais tout à l'heure, qui était à Vendin et à la campagne de solidarité ici, qui est passé par Vendin et qui en est ressorti. Mais c'est vraiment marginal. Pour le moment, ils testent eux-mêmes leur dispositif, je pense. Voilà. C'est une prison vraiment laboratoire, et du coup, même en termes juridiques, sur le temps de placement, ils sont en train de tester et voir qu'est-ce qui est le plus utile en termes de gestion de stock pour l'administration pénitentiaire. Parce que c'est comme ça qu'ils réfléchissent.
3: Et en attendant, on a encore le grand discours du Club Med, tous les étés qui ressort, les prisonniers sont au Club Med, c'est bien connu. Est-ce qu'il y a des questions, des trucs que vous avez envie de dire?
4: Merci. Il y avait un truc en particulier qui m'avait frappé, qui m'avait choqué encore plus que le reste, on va dire.
2: Attends.
3: Attends. Oula. Pardon. En fait, il y a la copine qui allait vous le dire, mais du coup j'en profite. Il y a un spoil pas possible au fond. En fait, on essaye de parler d'un truc dont on parle jamais ensemble. N'hésitez pas à aller dehors. Merci.
4: Oui, j'étais particulièrement frappé par la question du non-verbal. Le fait de dire des mots plutôt des phrases, ce qui me frappe vraiment comme une forme de déshumanisation encore. Qui va. Non, c'est bizarre de dire ça, mais comment dire. En termes de déshumanisation, ça me paraît très, très, très, très intense, parce que c'est tellement dans nos gènes, dans notre fonctionnement, dans notre instinct de communiquer, de parler. Et de donner nos intentions, nos envies, nos désirs, ce qu'on veut. Cette idée qu'on ne puisse plus parler aux personnes qui régentent notre vie est particulièrement terrifiant pour moi. Et du coup, dans cette idée-là, je me suis demandé si l'aubaine et ce côté de la victime avaient encore des moyens d'écrire. On sait qu'il a parlé du fait qu'il pouvait dessiner. Est-ce qu'il peut écrire et est-ce qu'il y a une idée qu'il puisse quand même garder ses écrits? Est-ce que c'est quelque chose qui est encore possible, ce degré d'expression par le texte, par le langage?
1: Merci de ton intervention. C'est vrai que c'est une des choses les plus terrifiantes. Pour lui, c'est sûr. Et pour nous, dehors aussi, c'est sûr. Et c'est vrai que là, on touche au caractère vraiment expérimental de la déshumanisation. Vraiment, on se rapproche d'expériences des années 70 qui ont été documentées sur la RAF à cette époque-là, des histoires de torture blanche, etc. Et là, c'est amené au niveau du langage, quoi. Et le fait de fréquenter que des gens qui ont une cagoule, de ne plus voir de visage, et de gens qui te répondent par monosyllabe ou par monomot, évidemment, le but est de faire craquer l'individu, quoi. C'est de le faire tout à fait disparaître et que la personne se dise « je n'existe plus » et du coup je ne résisterai plus à rien et je dirai tout ce que vous voulez que je dise, quoi. Enfin, le bout du bout, c'est ce truc-là. Mais entre-temps, il y a effectivement aussi une forme de jouissance de la part des surveillants. Donc là, on touche vraiment au cœur de qu'est-ce que c'est que la personnalité fasciste, quoi. Qu'est-ce que c'est que ce truc qui vient se loger dans le cœur et dans le corps de ces gens qui jouissent vraiment de ce truc-là, hein, parce qu'ils sont volontaires pour porter ces cagoules et pour aller faire vivre ce quotidien à ces gens. Hein. Donc c'est pas n'importe quoi non plus, ça dit aussi l'état des forces de sécurité de ce pays, quoi. Voilà. Avec toute une génération de surveillants, pour dire ça, là, hein, qui sont arrivés après 2015, donc ils sont engagés dans des syndicats de surveillants qui ont durci tout le discours à l'intérieur de détention pour obtenir beaucoup de choses, mais aussi pour obtenir du blé, évidemment, des moyens, etc. Mais en appuyant vraiment encore plus qu'avant leur discours sur le fait qu'il fallait déshumaniser les animaux qu'ils ont à traiter, quoi. Il faut traiter du bétail et on revendique ce truc-là faut lire vraiment les tracts. On répond souvent dans des discussions, enfin si on a le temps et qu'on est prêt à lire les horreurs, mais souvent dans les discussions, on disait, quand même, il faut discuter avec les syndicats, c'est les travailleurs, mais du soir, non. C'est les travailleurs vraiment très, très particuliers, dont le travail est vraiment de faire vivre cette horreur à des gens, quoi. Et il faut lire leur, faut lire vraiment leur texte, hein. Ils sont sur Internet, tu vois, sur FO pénitentiaire, tu vois, sur Internet. Tu regardes c'est quoi le niveau de langage et le niveau d'absolument déshumanisation tranquille. Enfin, je veux dire, à chaque phrase, tu pourrais porter plainte pour racisme, mais sans, enfin, vraiment racisme à chaque phrase, ça c'est sûr.
2: C'est peut-être l'occasion de dire que l'envolée est censurée.
1: C'est ça. Hein?
2: Je me dis que c'est l'occasion de dire que l'envolée est censurée.
1: Ah oui, c'est ça, ouais. Oui. Et d'ailleurs, c'est des syndicats qui portent plainte systématiquement pour que le journal soit censuré. Aussi, c'est hyper important, mais peut-être tu dire un peu. Après, on dira un truc là-dessus. Et pour te répondre du coup sur l'écriture, lui il peut écrire, il écrit, parce qu'il a une pratique de ça aussi. Voilà. Et il y a plein de gens qui n'ont pas de pratique de l'écriture en fait. Donc il ne reste rien en fait à ces gens-là à l'intérieur. C'est hyper dur. Tu ne peux pas parler à tes proches sans être plus de 2 heures par semaine sans être écouté. Tu ne peux pas les toucher ou les prendre dans tes bras quand ils sont là. Donc il n'y a même plus de communication non verbale et tu ne peux pas faire passer d'affect. Tu vois, d'amour, de tendresse, de tout ce que tu veux, tu vois, c'est... Donc on enlève toute forme de... comment dire... On déshumanise les gens et on fait en sorte d'enlever tout ce qui constitue leur humanité, aussi. Voilà. Et en faisant disparaître la capacité même de prendre tes proches dans tes bras, on t'oblige à t'arracher des choses, en fait. Et ça, c'est ce que disent... plein de textes de prisonniers qui sont à l'isolement pendant des années, ils disent petit à petit pour réussir à vivre, t'es obligé de t'enlever ces choses-là, quoi. T'es obligé de t'enlever ces choses-là, en fait, t'es obligé toi-même de te déshumaniser, t'es obligé de t'arracher ces choses-là si tu veux tenir, en fait. Ouais. Et donc ça fabrique des gens qui, quand ils sortent, on a un paquet de potes qui sont dehors et qui disent, quand ils sortent, ils disent, mais je suis sec, je suis abîmé définitivement, je suis plus capable de aucune sociabilité normale, t'as fait de communiquer de l'affection, d'être touché, et de toucher, enfin, etc., etc. Et ça, c'est le cœur de l'isolement qui devient le cœur de ces détentions-là, et qui, à terme, va devenir le cœur de la détention en général. Enfin, c'est une espèce de truc qui se nourrit. Voilà. Donc, écrire, c'est hyper important aux gens à l'intérieur, ça c'est sûr. Mais malheureusement, il y a plein de gens qui n'ont pas de correspondance. Au-delà du fait qu'elle est lue et surveillée en permanence, il y a plein de gens pour qui l'écrit, c'est pas pratique, c'est pas facile en fait. C'est un privilège, donc c'est compliqué quoi.
3: Et sans oublier en plus qu'il y a tout ce qui est la relecture, la censure en fait, et le fait que c'est pas parce qu'en plus t'écris que ça arrive. Ouais. Là par exemple, pour rigoler, Robin il m'a écrit, en fait ça a été envoyé le 4 officiellement, donc ça veut dire que c'est déjà passé le 4, mais aujourd'hui. Et encore, c'est passé avant, donc ça a dû être écrit 2 semaines avant. Enfin bref, du coup, en plus, même quand on peut que communiquer l'écrit, il y a un genre d'espèce de méga décalage qui fait que se donner des nouvelles est parfois un peu absurde. Parce qu'en fait, la personne, peut-être depuis, elle est au guitare, et peut-être que, enfin, elle a été transférée, et peut-être que la lettre, elle n'arrivera jamais. Et il y a une personne ici présente qui était enfermée il n'y a pas si longtemps, et à qui on écrivait, et moi notamment, qui m'a expliqué que justement il m'avait répondu mais j'ai jamais eu sa réponse et il va me la donner en main propre bientôt parce que à ce moment-là il était transféré parce que grève de la faim donc transfert l'hôpital prison quoi, enfin transfert dans un hôpital finalement. Et moi je voulais juste rappeler un truc aussi, c'est qu'il y a un bouquin qui est vachement intéressant qui parle de l'enfermement sensoriel qui fait que 7 balles, qui s'appelle Un peu de bon sens que diable, et qui parle de ça, des 5 sens qui se font écrabouiller en prison, en fait. Du fait que il n'y a pas un pote qui sort de prison, qui n'a pas perdu de la vue, qui ne voit plus de loin. Il n'y a pas... tout est affecté par... tous les sens sont affectés par l'enfermement. Et c'est d'autant plus important de se procurer ce livre pour mettre à l'honneur le fait qu'une manière de résister, c'est aussi de continuer à faire de la bonne bouffe, par exemple.
1: Oui, voilà. C'est vrai qu'il faut dire un mot de ça aussi. Ouais, c'est vrai qu'il faut dire un mot de ça aussi, quand même, parce que comme ça, on est sur un truc aussi extrêmement positif.
5: Ouais.
1: C'est des super recettes.
5: Ouais.
1: Franchement, c'est des super recettes qui sont vraiment faciles à faire, qui sont hyper imaginatives. Ce soir, on mange quelque chose qui est
2: directement inspiré
1: de recettes de Robin.
2: Hey!
5: approche.

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1: Bienvenue sur Station Station. Aujourd'hui, c'est la résidence Bass Baddies. On est brillant, on a un collectif queer bass music. Et ce soir, ça va être Maxis Bull en mode B2B2B2B avec Gabs, Malena, Nice Girl et Lucia Lotte, c'est-à-dire moi-même. On est parti. Gabs, je te laisse commencer.

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1: Bienvenue dans Matrifuturisme, épisode 2. Matrifuturisme est un espace de recherche à partir de nos histoires personnelles, qui propose une lecture queer, transféministe et diasporique du matrimoine, ce qui a été transmis par nos mères et nos grands-mères, mais aussi par la terre de nos ancêtres, la matrie. Cette première saison tisse des relations autour des asianités, s'articulant au fil de rencontres. L'épisode pilote archive des anecdotes de ma grand-mère depuis mon quartier d'origine. À Angoulême, s'est installée une communauté laotienne dans les années 80, où vit toujours ma grand-mère, figure de matriarche en filigrane, détentrice d'une mémoire opaque. Le premier épisode, enregistré à Paris, invite la plume vietnamo-futuriste de l'artiste Kien Nguyen Tran Kyu, à travers son queer gaze éco-transféministe. Héritière d'une lignée de femmes, Kien Nguyen explore les cosmogonies rituelles pour réécrire le récit transgénérationnel. Aujourd'hui, nous sommes à la Grand Combe, dans les Cévennes, où j'ai déménagé fin novembre pour vivre en colloque avec Dailam Tate, l'invité du jour. Dailam est un artiste aux identités multiples, de son identité trans à ses héritages culturels vietnamiens, malaisiens, français et écossais. En écho à l'épisode précédent, dans lequel Kien Nguyen mentionne une lettre à son père pour déconstruire la violence hétéropatriarcale, je m'intéresse à la forme de la lettre. Dailam est actuellement en train de finir une collection de lettres adressées aux différentes parties de lui.

Je suis Dylam Tate. Je suis écrivain, artiste-performeur et électricien. Je suis trans et je suis aussi écossais, d'origine vietnamienne et française par ma mère et malaisienne et anglaise par mon père. En ce moment, je termine mon livre qui s'appelle « Notes pour rituel ». C'est une collection de lettres adressées à différentes parties de moi-même, par exemple à ma tristesse, c'est-à-dire ma dépression, ou à ma folie, à ma mort ou à mes ancêtres. Ce sont des textes oraux destinés à être lus pendant des performances où je lis, je danse et je chante devant un autel fait main pour l'occasion. J'ai aussi écrit une petite bédésine sur la fécondation in vitro qui s'appelle « Attendre in vitro ». Elle parle de ma vie passée de cis-hétéro et de toutes les questions qu'on se pose sur le fait de faire un enfant ou pas. Et elle est gratuite sur mon site web. Actuellement, je prépare un voyage au Vietnam pour enregistrer des sons de la ville et de la jungle et de dessiner des portraits. Et j'aimerais beaucoup intégrer tout ça à de futures performances pour ajouter des éléments visuels et sonores à ma pratique. Prière de l'enfant dans la grotte. La grotte s'ouvre devant moi, sombre et luisante. Sa bouche respire un air calcaire, sablonneux, chargé de fer. Je suis arrivé ici en moto, sur un chemin de gravillon, puis à pied dans la jungle. Je n'ai croisé personne. Je pénètre dans la grotte par un tunnel que protège vaguement une corde. La pierre est glissante. Il faut grimper par endroits. L'ombre est liquide et attentive. Et puis d'un coup, le passage s'ouvre et je me trouve dans une cathédrale immense, percée tout en haut. Je vois des lianes et des arbres à travers cet œil illuminé. Dans la grotte, des amas de stalactites s'agglutinent et pendent de partout, comme les dents jaunes, verts, roses, pastel d'un monstre millénaire. J'ai l'impression d'être à l'intérieur de son crâne. Je m'approche du milieu de la caverne et j'ouvre le sac sur mon épaule. Je sors des objets que j'ai ramassés dans la jungle et dans la ville. Des branches sinueuses, des feuilles, des graines, des pierres. Une coquille d'escargot, une plume, une pierre en forme de tête de serpent. Une minuscule statue de Bouddha, un morceau de soie brodé, un aimant souvenir de Hue, et puis de faux billets, trois bâtons d'encens, des petites bougies, un paquet de cigarettes jaunes Tang Long, aussi quelques mets dans un bol, une portion de riz, des liserons d'eau sautée, des larges tranches de mortadelle Yolois, quelques nems, et puis une galette de riz gluant Bang Cheng, encore emballée dans sa feuille de banane. Une part de gâteau pandan. Enfin, une petite bouteille de bière Saigon. Méthodiquement, je place tous ces objets ensemble par terre. Je fais un arrangement en écoutant une sonde à l'arrière de mon crâne qui me dit où placer quoi, selon une logique que je ne saurais pas expliquer, mais qui a son sens interne. Je sais où placer quoi, ça va vite. Et la grotte m'observe, me semble m'affairer sur sa langue de pierre entre les tours de ses dents. Quand tout est prêt, je m'assois. J'écoute un oiseau qui traverse l'œil blanc en haut dans la jungle vietnamienne. Je touche les murs calcaires, humides. Je plonge ma main dans le sac une dernière fois et je sors des photos. Une de ma tante assise sur un rocher dans les Alpes avec ma grand-mère maternelle. Elles ont l'air de bien rigoler ensemble, même si ma tante ne sourit pas et nous regarde d'un sérieux intense. Il y a aussi une photo de moi, petite, enroulée sur les genoux de mon grand-père maternel, Viet. Je regarde sa barbiche, Ho Chi Minh. Lui regarde ailleurs, d'un air vigilant et tendre, avec la certitude calme qui me protège de tout. Je sors enfin une photo de mes grands-parents paternels. Ils tiennent ensemble un couteau au-dessus d'un gâteau fêtant leurs 40 ans de vie commune. Les deux ont un sourire très blanc,
regarde la caméra avec une timidité touchante. Je pose les photos par terre, en éventail devant mon hôtel. Je respire. Je sens la pierre autour de moi. J'écoute les gouttes d'eau au fond de la caverne. Je touche le sable sous mes pieds. Je goûte l'air immobile et moite dans ma bouche. Je ferme les yeux. Je pense à mes ancêtres. Ces ancêtres que je n'ai pas assez connus. Je pense à leurs yeux qui m'observent attentivement en ce moment précis. Je sens qu'ils retiennent leur souffle. Je sais qu'ils m'aiment. Je sais qu'ils savent déjà ce que je vais dire et faire. Je commence par allumer les bougies, puis l'encens. Je me prosterne lentement devant mon autel avec les bâtons entre mes paumes, 3 fois. Je brûle les faux billets et j'allume les cigarettes, une par une. J'ouvre la bouteille de bière. Car Nguyen, mon autel est le portail. Car Nguyen, ma prière emprunte le pont de la fumée. Car Nguyen, la prière ouvre la parole. Entre moi et moi-même, entre moi et les mortes, entre moi et les vivantes. Mes parents, mes sœurs, mes oncles, mes proches. Car Nguyen, la prière n'est pas une phrase ou une requête ou un souhait. Elle est une respiration entre hier et demain. Elle est la perle d'eau sur la toile d'araignée. Elle est le serpent sous la roche. Elle est la mousse sous mes ongles. Car Nguyen, la prière me livre à maintenant. Elle m'ouvre l'œil. Elle mouille mon cou. Elle ralentit mon cœur. La prière dissout la différence entre ma peau et la terre. Elle fond mes organes sur la roche. Elle me mélange à tout ce que j'écoute et qui m'écoute dans la grotte. Et puis doucement, je commence à parler. Chers ancêtres, je suis si heureux de vous parler ici, dans cette grotte. Ça fait des années que je fais connaissance avec vous, petit à petit. Je ne vous ai rien demandé, parce que avant de demander des choses à ses ancêtres, il faut d'abord savoir à qui on s'adresse, faire ami avec eux, s'approcher tout doucement. Chers ancêtres, chaque fois que je deuille le peu qu'on s'est connu dans le monde des vivantes. Je deuille le lien qui s'est brisé et que je reconstruis ici aujourd'hui, que j'ai reconstruit toutes les autres fois que j'ai entretenu un hôtel pour vous. Chez moi dans ma chambre, où on voyage sur la table de nuit d'une chambre inconnue. Vous me suivez partout, et je sais que vous me regardez, que vous m'écoutez, que maintenant que vous avez fini la vie ici-bas, vous passez beaucoup de temps à nous regarder, nous, vos survivantes. Chers ancêtres, je sens un poids diffus, un voile de protection, vos regards silencieux rivés sur moi. Je sais que nos dialogues dépassent l'ordre du mot. Je sais qu'entre nous, il y a des conversations qui ont commencé avant même que je sois œuf dans la matrice de ma mère, avant même que mon père ait rêvé

Donc je copie des gestes que j'ai aperçus au temple, en espérant que cette formule magique suffise pour épaissir le lien entre nous. Chers ancêtres, vous me pardonnerez de ne pas savoir comment vous parler. Vous voyez, ma famille a beaucoup coupé, et je ne fais là que recoller les bribes d'un rituel dont j'ai seulement ouï dire. Chers ancêtres, acceptez que la bouche de cette grotte vous transmette mes mots, que la jungle bruissant au-dessus de nos têtes vous habille. Chers ancêtres, acceptez cette prière que j'ai toujours voulu faire ici, au Vietnam, pour vous, car je vous dois tant pour cette vie. Que cette vieille grotte monstrueuse et attentive en soit mon témoin, qu'elle accueille la fumée et la transporte aux cieux. Chers ancêtres, je sais que vous m'aimez. Je sais que vos mains sont dans le rayon de soleil sur mes épaules et que vos yeux éclairent mon chemin sous la lune. Je sais que vos cœurs s'inquiètent pour moi, mais ne vous inquiétez pas, parce que je suis libre. Oui, souriez mes doux ancêtres, parce que votre enfant court nu dans le bois, parce que votre enfant a la rage au ventre et peut hurler de joie dans la nuit, parce que ses mains sont libres et pleines de force et d'agilité, parce que vous avez donné tout pour qu'il soit libre, parce que vous vous êtes sacrifié, mais vous pouvez maintenant vous reposer en paix, parce que votre enfant marche heureux dans le lit de la rivière et il n'a aucune entrave, parce qu'il rit et son rire rencontre d'autres, il n'est pas seul. Parce que ses semblables gueulent sur la montagne avec lui et mettent larmes dans sa main. Parce que sa langue se délie avec précision et force et sait abattre le mal. Parce qu'il n'a pas peur de jeter la pierre. Parce que maintenant, vous n'avez plus rien à faire. Sauf observer. Mangez les mets que je vous ai apportés. Fumez, buvez. Je n'ai rien à vous réclamer. La fumée de mon hôtel ne vous amène que ma reconnaissance. Aucune requête. Sauf que vous soyez libre aussi.

Lettre à ma tristesse. Dans ces moments, j'ai l'impression d'être brisé ouvert, ma coquille pelée. Cette coquille de moi qui me sépare du monde, qui n'est pas bien épaisse, mais que je sens entre moi et les autres, entre moi et l'inconfort, entre moi et les mots, entre moi et moi-même. Cette coquille que je sens fragile, mais tellement difficile à ouvrir. Comment trouver la brisure, exposer la chair lente qui tourne en dessous, si près de la surface. Dans ces moments, je suis rempli de tendresse, d'une tristesse profonde. Une tristesse qui me semble loger au cœur de tout. C'est elle qui se trouve au fond de moi, avec qui je suis censée faire connaissance. Enfin, selon ma psy. C'est lui que j'essaie de connaître, derrière les pensées noires et l'autocritique incessante, derrière l'érosion lente et épuisante de la dépression. C'est lui qui me tient avec douceur et qui, d'une main brûlante et amoureuse, presse ma poitrine ouverte. Cette tristesse est douce, lumineuse, dense comme un nuage. Cette tristesse est une partie profonde, profonde de mon corps. Elle me connaît. Elle est infiniment tendre. Je n'ai pas peur de lui. Dans ces moments, cette tristesse se tient tout près. Elle tient compagnie à l'enfant curieux et rêveur dans le bois, qui observe les fourmis et les branches et les pierres, qui surprend le lièvre dans le champ, qui cherche les feuilles mortes dans la rivière. Cet enfant lent qui ne comprend pas les sortilèges des autres enfants. Cet enfant vigilant qui surveille les visages, le pas et les mots des adultes, qui cherche à dénouer leur tristesse à eux. Trouver la clé qui leur lèvera le sort. Cet enfant qui vit dans un monde où les adultes disent des mensonges et les enfants, eux, les retordent. Mieux vaut la compagnie des arbres et des mousses. Mieux vaut la compagnie calme et caring de sa tristesse. Cette tristesse, ma tristesse, est une grosse créature gentille. Samset, mai, da, tonnerre, nuage, pierre. Je l'appelle par ses prénoms, dépendant de l'heure du jour et de la texture de l'air. Immobile comme une pierre, elle tient l'espace avec l'enfant et il n'apparaît que quand je suis cet enfant. Furtif dans la forêt, quand je me balade pour secouer une fatigue de vivre, je le sens marcher doucement entre les ombres des arbres. Les jours de pluie et de frustration, je l'entrevois taper ses gros pieds dans les flaques de boue. Les clopes solitaires, de retenue de larmes, elle s'assoit tout près pour observer la fumée, pensive sur une roche. Elle est toujours là, mais je ne sais pas toujours comment la remarquer, comment et où la retrouver. Il sera toujours là. J'essaie d'accepter que la nuit crée une friction, une tension orageuse dans l'air, que, à ce stade dans ma vie, je ne cherche plus à le supprimer. Que je me suis épuisé à la battre, à l'ignorer. Que cette tristesse sera toujours dans ma vie et qu'il fait battre la veine dans mon bras. Elle infuse le monde de sa beauté. Elle donne du sens aux textures de pluie, au parfum de la roche et aux grains entre mes doigts. Da, mai, samset, aide-moi à finir de lutter contre ta présence. Aide-moi à m'arrêter le temps d'une respiration. Aide-moi à te voir. Dans ces moments où je ne sais pas comment être l'enfant dans les bois, aide-moi à te sentir près de moi. Ou peut-être à être cet enfant avec toi plus souvent.
Ma relation avec ma mère a changé, je dirais, depuis la fin de ma vingtaine, donc il y a à peu près 10 ans. Et en fait, à l'époque, elle m'a révélé des traumas familiaux qui étaient très intimes et qui étaient très difficiles pour elle à raconter. Et qu'elle avait pas partagé avec quasi personne d'autre. Et ça a créé beaucoup de compréhension entre nous, beaucoup de complicité. Et je dirais qu'aujourd'hui, je la comprends beaucoup mieux et j'ai fait beaucoup d'efforts pour la comprendre. Et que de son côté, elle a fait des efforts pour comprendre ma transition, pour comprendre ma vie, mes amis, mes centres d'intérêt. Ma mère, c'est une personne très forte, très humble. Elle cherche toujours à comprendre ses enfants et à apprendre d'eux. Et limite, elle considère qu'elle est moins intelligente que nous. Et je l'aime très très fort. Et ma mère, elle habite dans le sud de la Dordogne, très proche du village des Pruniers, qui est une communauté bouddhiste qui a été fondée par Thich Nhat Hanh, qui était un moine bouddhiste. Et donc il y a une grande communauté vietnamienne là-bas. Au-delà de ça, on a prévu un voyage au Vietnam ce mois-ci. Et l'idée, ça sera de trouver la famille de mon grand-père à Hue, dans le centre. Et moi, j'ai compté enregistrer des entretiens, dessiner des portraits de la famille. Et on fera aussi des cours de vietnamien ensemble. Et j'ai très hâte de ce voyage d'un mois. Donc j'ai sélectionné deux morceaux pour cette émission. Un qui est contemporain, qui représente ce que j'écoute actuellement. Et un autre qui représente ce que j'écoutais enfant avec ma famille quand j'étais petit.

Alors avec Dailam, en plus de nos asianités queer et de notre colloque, on a un autre lieu commun, l'Écosse, où j'ai aussi vécu pendant 6 ans. Là-bas, j'ai découvert une scène locale soutenante à qui j'avais envie de dire merci, en gardant en tête cette notion de matrimoine situé, d'héritage qui se mélange pour former nos paysages queer et diasporiques. Je dédie cette sélection à la mémoire de deux artistes écossaises. La première, d'origine kényane, Belgina Odegno-Onassis, connue sous le nom Heir of the Cursed, nous traverse avec sa folk regrettée, à la fois hantée et présente. Et Sophie, queen trans dans son écrin bass hyper-pop, disparue en 2021, et dont quelques tracks composent la playlist. Pour nous toutes. Daela m'a dit qu'il ne s'est pas senti chez lui en Écosse. J'espère que ces morceaux résonneront comme une maison queer, une famille. Je dédie cette sélection à mes colocs que j'aime depuis hier. Il y a aussi quelques pépites que j'ai diguées. Après la compilation Di Di Di mettant en avant des artistes queer de la diaspora, c'est au tour du label Nyak Gai de présenter des artistes issus de la scène club vietnamo-descendante.

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0: Quelle douceur sombre, quelle clarté bleue, étale l'océan de la nuit, un bloc de pluie, son toit de nénuphar. Les nymphes flottent à l'Oa, immortel sable ou détritus de l'air, parallèle aux hirondelles, annonçant le printemps du soir. La mer limaçante, embaumant le ciel en ruban bleu, l'azur, l'ombre d'un canard, mille invisibles halles, contre-jour évanoui, au matin brun, sans cadavre, j'entre au jardin, un fruit dans la paume.
1: C'était Les Mangues aux éditions Béton Roman.

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3: On me dit non ? Je dis oui. On me dit peut-être ? Je dis c'est certain. On peut différer ? Pas possible. On me dit alors tout de suite ? Bah je dis non. Maintenant on écoute La terreur de ma chatte. Chez Béton Roman. Par Tom Antonian.
4: Il fait si bon dans le noir. Vous ne trouvez pas ?
5: Vous êtes là ? Encore ? Je vois vos yeux. Nous n'avions pas rendez-vous. Quittez ce lieu immédiatement.
4: Effectivement, pas ce soir, non, mais... Je voudrais vous apprendre mieux.
6: Une Suze ?
5: Rien de vous ! Nous sommes bien loin de nous connaître.
4: Tu miaulais tout à l'heure dans la grange. Tu es bien changeante. Qui te fait ça, c'est moi ? Est-ce moi ? Ben non, que t'arrive-t-il tout à coup ?
6: Viens, Salomé. Viens là. Accompagne-moi dans le jardin.
5: Évitez de donner des ordres. Quelle est cette blague ? Reculez.
4: Précieuse petite canine, hein ?
5: Imbécile, laissez-nous.
4: Tu trembles et pourtant...
5: Je vous interdis d'approcher. Un moment. Depuis combien de temps vous...
4: Mais depuis toujours. Voyons. Allons. Sois douce encore. Je devine que tu fais semblant. Tiens. Sur quoi s'attarde-t-elle ? Qu'est-ce que tu fixes ?
5: Au cas où, je me tiens prête à vous immoler, sans remords, et de part en part.
4: Rien que ça.
5: Prétentieux foutriquet.
4: Ah, ben, j'espérais bien qu'elle s'effarouche. Et la voilà, déjà.
6: Personne ne l'a encore... Tu n'as...

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1: Personne dans le monde, personne dans l'histoire n'a jamais obtenu sa liberté en faisant appel au sens moral des gens qui les opprimaient. C'est une citation d'Assata Shakur, une militante révolutionnaire et membre des Black Panthers. Et cette citation fait écho à l'actualité, aux prochaines élections présidentielles de 2027, où les idées vont être transmises à la population. Cela fait également écho à notre 15e et dernier épisode du podcast avec la radio Station Station.
2: De la saison 1.
1: De la première saison.
3: On ne vous lâche pas, on vous
2: lâche. Ni officiellement.
1: Où le sujet d'aujourd'hui est militantisme, peut-on garder espoir dans la lutte ? Aujourd'hui, on se retrouve avec toujours les mêmes en fait.
2: Hello,
1: OG, Atessa et Emieni.
2: Oui.
3: Bonjour.
2: Salut.
1: La citation que j'ai énoncée juste avant, elle peut également faire écho à plusieurs moments de l'histoire dans le monde. Elle peut faire également référence à la rébellion dans les colonies par les esclaves, à la fin de l'esclavage, à la guerre d'Algérie qui ensuite a mené à son indépendance, à l'indépendance également d'Haïti, aux suffragettes qui se sont battues pour le droit de vote des femmes, ou également à la prise de la Bastille, et même plus récemment, du moins plus de manière plus contemporaine, à l'agression des cadres d'Air France en 2015 par des membres du syndicat, car il y a eu une volonté de ces derniers de supprimer des milliers de postes. C'est là qu'on comprend que la stratégie de la non-violence envers les groupes privilégiés ne fonctionne pas. Et je fais également une référence à la vidéo de Mako sur TikTok, datant du 28 juin 2024.
3: Maintenant, pourquoi on se pose ces questions ? Déjà parce qu'on est fatigué. Et qu'on a parlé entre nous, on s'est dit, mais en fait, nous, on a créé Softover voilà, pour parler de sujets qu'on ne traite pas assez sur les réseaux sociaux, et parler d'intersectionnalité, mais nous-mêmes, on est fatigués, nous-mêmes, on en parle, que c'est, on va dire, plus difficile maintenant pour nous de lutter, d'aller en manif, on va dire, d'avoir des actions concrètes, même en étant une association, parce que c'est difficile, en fait, c'est beaucoup d'efforts pour très peu de changements, ou presque aucun. Et on vit dans un cycle de militantisme qui se répète. Donc, on manifeste. Il y a quelques années, quand on était au lycée avec toi, Tessa, on allait beaucoup en manif.
2: Ouais, de ouf.
3: Beaucoup, beaucoup. Toutes les manifs qu'il y avait, on se retrouvait dedans pour l'écologie.
2: Le droit des femmes.
3: Le droit des femmes.
2: À l'époque MeToo.
3: C'est ça exactement, les droits LGBT. On se retrouvait pas mal en manif. On signait pas mal de pétitions. On se partageait aussi pas mal de contenu.
2: On avait la gagne à l'époque.
3: Vraiment, mais vraiment. On voulait changer le monde et c'est ce qu'on se disait entre nous. C'est ouf. On voulait se rassembler, on voulait nous entendre. On voulait qu'on nous entende, par exemple, la République. Moi, je me rappelle, je passais pas mal de temps là-bas aussi à République, juste à rester debout. Vraiment, jusqu'à
2: ça. Yes.
3: Vraiment. Mais sauf que, j'ai un peu perdu la motivation au fil des années. Et en fait, on se pose du coup la question aujourd'hui, pourquoi en fait cette motivation est partie et qu'est-ce qu'on peut faire pour s'améliorer finalement.
2: Mais cet épisode, c'est aussi une remise en question de notre part. On a pas mal parlé entre nous des actions qu'on pourrait prendre en tant qu'asso, de comment est-ce qu'on peut évoluer dans l'espace militant. Et c'est vrai qu'on s'est rendu compte qu'au fil des années, mais c'est un thème dont on avait parlé dans un précédent podcast, il me semble que c'était sur le travail.
3: Ouais.
2: On avait parlé de la droitisation, en fait, presque ce processus de fatigue, d'épuisement et de reversement en fait vers la droite que beaucoup d'individus ont en fait au cours de leur vie. En étant jeune, on se revendique, on va en manif, on est de gauche et on veut changer le monde. Et puis petit à petit, on se rend compte que ça marche pas.
3: Ouais.
2: Et du coup, on se pose cette question maintenant qu'on est vraiment

0: en plein cœur de Paris,
1: à l'aise.
0: Il n'y a aucun problème.
1: C'est ça. Par contre, une manifestation pacifique pour la Palestine, c'est compliqué, c'est dangereux, c'est le Hamas, genre, c'est trop grave.
0: Ou juste des gamins qui descendent dans la rue pour célébrer la victoire du PSG.
1: Exactement, exactement. Et surtout que les médias d'extrême droite, Bolloré, tout ça, vont reprendre ces mouvements-là, qui sont souvent pacifiques, qui célèbrent vraiment la joie, en utilisant des mots comme « Ah, il y a les casseurs, les gens, nanana ». Et ce type de personnes-là, qui sont mentionnées dans ce genre de médias, bah, vont être les personnes racisées ou les personnes qui sont stigmatisées. Ça, c'est un gros problème. Donc, qu'est-ce qu'on peut faire, nous, à notre échelle? On se pose la question, et c'est pour ça qu'on est là aujourd'hui. C'est pas cool, en fait. Et tout ça, ça mène et ça crée un burn-out militant qui n'est pas une question de volonté personnelle. Pour ma part, je veux militer, je veux vraiment m'investir dans toutes les causes qui m'intéressent. Mais, en fait... on nous empêche de le faire à cause de tous les acteurs externes. Mm. C'est systémique. C'est...
2: Effectivement. C'est cool. Et le sociologue Simon Cotin-Marx, qui s'appuie sur les travaux de Hébert Freudenberger, également Christina Maslach et Marie Gomez, décrit le burn-out militant comme un épuisement physique et émotionnel. Également une déshumanisation des relations interpersonnelles et une perte de sens liée au sentiment d'inefficacité. Ce phénomène touche principalement des personnes engagées bénévolement dans des collectifs militants et illustre une souffrance spécifique à l'engagement intense et prolongé. Donc nous avons un épuisement vécu de manière intime, mais où on trouve des racines qui sont pourtant collectives. Et ces causes, pardon, comme l'a si bien dit Mieni, sont structurelles. On retrouve une surcharge de travail, une absence de reconnaissance et un manque de soutien émotionnel. Marie-Laure Guislain, cofondatrice du collectif Allumeuse, va plus loin dans cette analyse et elle dit, je cite, « Je pense que c'est clairement un problème systémique de fond et tant que l'on reproduira la culture productiviste néfaste, on sera voué à s'épuiser de manière cyclique. » Fin de citation. Alors, le militantisme reproduirait ainsi les logiques de rendement et de sacrifice qu'il prétend combattre à l'extérieur. C'est ce qui est bien sûr une contradiction assez marquante. Ainsi, le burn-out n'est pas synonyme de rupture avec l'engagement, loin de là. Et en réalité, les activistes qui ont traversé ce dit burn-out militant ne rompent jamais, ou du moins que très rarement, avec la cause qu'ils défendent. L'attachement aux valeurs et la fidélité au collectif demeurent, quoi qu'il arrive.
0: Il y a aussi une fatigue qui se forme parce que, et c'est malheureux, mais plus on s'informe, plus on réalise à quel point le capitalisme, le patriarcat, le colonialisme et tous ces systèmes de domination sont pernicieux et sont implémentés dans chaque strate de notre société, en fait.
2: Ouais. Effectivement, et la question... Du coup, c'est comment transformer son engagement. Alors, il y a plusieurs alternatives, hein, comme créer des activités créatives ou encore transformer leur militantisme en activités rémunérées. Donc, il y a certains collectifs qui mettent aussi en place des espaces de parole et d'entraide pour prévenir la fatigue physique et également émotionnelle que le burn-out militant peut produire. Une autre branche veut faire de son militantisme une activité salariée. C'est aussi une manière de se réengager avec des limites plus claires et d'accéder à une forme de reconnaissance, une forme de légitimité.
0: Quand on y réfléchit, en fait, on réalise que la lutte depuis ces 60 dernières années, je pense à mai 68, ont été purement en réaction face au gouvernement qui impose des réformes, des lois, des 49-3, etc. Mais, et en fait, ce qu'on considère comme une victoire, c'est juste un état de stagnement où juste on n'avance pas, mais on a réussi à faire en sorte qu'une loi ou un décret ne passe pas. Mais on n'a pas de revendications, enfin on en a, mais on combat plus pour ça, en fait. On demande la permission avant de déranger l'ordre public, on demande l'autorisation pour manifester, pour faire grève. On n'a aucun pouvoir si on ne s'en donne pas la force, en fait.

0: c'est pour ça que dans cet épisode, et c'est pour ça qu'il est intitulé de la sorte, on aimerait vraiment passer un message d'espoir au travers des actions qu'on peut mener dans la lutte.
1: Oui, c'est difficile d'avoir de l'espoir, de continuer d'avoir de l'espoir. On en a discuté. C'est vrai que moi, en réfléchissant de mon côté, je me suis rendu compte que j'avais plus d'espoir. Il y avait des moments où on discute, mais même il y a certains épisodes, je crois que j'avais dit j'en ai marre et tout.
0: Il y a des moments où on discute toutes les deux avec Mieni et en fait, on est passé par genre, cette phase-là, mais à des moments différents.
1: Ouais.
0: Et du coup, genre, cette phase un peu nihiliste.
1: De fou.
0: Et du coup, je lui dis, mais non, il faut garder espoir. Et on se retrouve dans cette dynamique où on est obligé de se convaincre mutuellement.
1: C'est ça. Mais des fois, c'est vraiment difficile. Par exemple, en 2004, on manifestait pour les droits des migrants. On criait contre les violences policières. On parlait d'inégalités économiques. On se retrouve en 2026. On parle des mêmes choses. On voit les mêmes personnes crier les mêmes slogans et toujours les mêmes profils de gens qui se fatiguent dans les rues pour demander des choses qui auraient dû être acquises il y a deux décennies. On est en 2026.
0: Ouais, et puis...
1: Tu parlais de mai 68.
0: Ouais.
1: Il y a des choses qu'on revendiquait en mai 68, qu'on revendique toujours maintenant.
0: Ouais. Mais tu vois, mai 68, ça a été particulier parce que c'était la dernière fois où on a revendiqué, on avait des revendications qui sont passées, en fait.
1: Ouais.
0: Où vraiment, l'ordre public a été tellement dérangé de toutes parts que finalement, les revendications qu'on avait sont passées. Tu vois, que ce soit dans l'éducation, dans le code du travail. C'est vraiment des choses concrètes qui ont été passées. Et ce n'était pas une réaction à un texte de loi ou un décret qui allait passer, tu vois.
1: Ouais.
0: Là, la réforme des retraites, c'était une des plus grands mouvements militants de ces dernières années. Pourtant, déjà, ça n'a eu aucun effet.
1: Ouais, ouais.
0: Et malgré tout, même si ça avait eu un effet, ça aurait été juste en réaction à quelque chose, tu vois.
1: C'est ça.
0: Et puis d'autant plus que c'est déprimant de voir que nos luttes sont aussi réprimées par un État policier et un système de justice qui agit contre nous, en fait. Notre système est bâti pour nous faire croire qu'on a aucun moyen de manœuvre dans les grandes décisions. Qu'on doit juste accepter la descente vers le conservatisme et le fascisme.
1: C'est ce qui s'est passé en 2024. On pensait qu'on, pour les législatives,
2: oui, regain d'espoir,
1: on pensait qu'on allait peut-être changer les choses avec nos votes. On s'est vraiment mobilisé pour à la fin.
0: Au final, on s'est pris une
1: petite claque.
0: Une claque d'ouf.
1: Tu dégages.
2: C'était une gifle.
0: C'est violent de ouf.
2: C'est violent de ça. Fou.
0: Parce que du coup, les gens se sont mobilisés.
1: Ouais, vraiment.
0: On est partis.
2: Euphorie collective.
0: Vraiment.
1: On y croyait. Moi, je suis descendue dans la rue, moi. J'ai pété un câble. Pour rien, au final. Pour rien.
2: J'étais bien contente des résultats et au final...
1: Au final, non.
2: Ouais, et ceci peut également amener une sorte de désintérêt du militantisme. Premièrement, pourquoi ? Peut-être parce qu'il y a du côté de la gauche, une sorte d'obsession à la perfection, de la perfection morale. Il y a une certaine zéro tolérance à l'erreur ou à la nuance.
0: C'est un débat qu'on entend souvent à gauche.
2: Ouais.
0: Et je crois qu'on en avait parlé aussi rapidement, on a dû l'évoquer. Mais le fait qu'on se reprenne tout le temps, c'est un gros paradoxe, en fait, parce qu'on a des luttes bien précises, on a des points précis à aborder, mais il y a tellement de courants, tellement de mouvements. La droite, de l'autre côté, ils ont un cap clair. Eux,
1: cap clair.
0: Cap
1: on va pas
0: clair.
1: Refaire la NUPES.
0: Franchement. Et du coup, de l'autre côté, on se retrouve à se batailler sur des éléments de langage.
2: Ouais.
1: Mais oui.
0: À toujours devoir...
1: Le politiquement correct,
0: c'est ça.
1: Se reprendre.
2: Débattre pour débattre.
0: Ce qui est en soi intéressant, mais d'abord, venez, on passe à la gauche. Avant, venez, d'abord, on sort de la droite. On est dedans depuis 40 ans, s'il vous plaît.
2: Effectivement. Et en deuxième lieu, il y a aussi également le fait que l'État est devenu trop répressif. Encore une fois, je fais référence aux gilets jaunes, on en a parlé, les violences policières dans les banlieues, référence également à l'affaire Naël, les manifestations en général, des personnes éborgnées, des gardes à vue abusifs. J'ai envie de dire que ça fait un peu un lien avec notre toute première émission radio. Donc le titre, c'était « La colère des jeunes, résistance intemporelle et moteur des luttes actuelles ».
1: À l'ancienne.
0: À l'ancienne.
2: Et Justement,
0: ils sont bien les titres de nos épisodes quand même.
1: Ils sont bien.
0: Ils sont stylés.
1: Franchement, ça faut écouter tous les podcasts.
0: Mais oui.
2: Et en fait, cette colère, elle se traduit de moins en moins dans les rues, due à la peur ou au manque de temps, par exemple, et autres raisons. Mais on la voit de plus en plus, du coup, sur les réseaux sociaux. Et il y a eu un essor du militantisme des jeunes sur les réseaux sociaux à la suite, comme on avait dit, des législatives 2024, regain d'espoir, la NUPES qui gagne, boum, Bayrou.
1: Vraiment. Quel choc.
2: Ah, ça fait mal, hein.
0: Franchement, c'était douloureux. Hein.
1: Après ça, je suis plus étonnée de rien. Si tu me dis un truc, je vais être en mode... Ok.
2: Exactement. Donc la situation avec les législatives 2024, la situation également en Palestine ou au Congo. Donc tout ça, ça a amené à un essor du militantisme à travers les réseaux sociaux. Et donc le militantisme maintenant, du moins actuellement, ne se fait plus entre quatre murs. Se fait maintenant entre quatre murs via des plateformes qui peuvent nous censurer.
0: Ouais. Oui. D'autant plus là, TikTok et l'essor de l'IA. On en parlait dans notre épisode qui va bientôt sortir, mais sur les algorithmes sur TikTok. On en parlait dans l'épisode, pas radio du coup, mais que vous écouterez prochainement quand il sortira. C'était notre événement avec Entwined.
1: Ah ouais, c'est vrai, c'est trop bien.
0: Les algorithmes TikTok jouent contre nous en fait, parce qu'ils nous censurent automatiquement et de façon. Voilà. En suspens.
1: C'est ça. Mais bon, des fois, l'algorithme est sympa. Des fois, de temps en temps. J'ai même algorithme sur TikTok qui m'a fait connaître Grande Bavardeuse, qui est une super créatrice de contenu. Oui. Et c'est grâce à elle que j'ai pu, j'ai été influencée. Elle a parlé d'un livre. Elle a fait deux vidéos sur YouTube, une vidéo sur Éric Zemmour. Et une autre vidéo sur l'affaire Naps que j'ai regardée religieusement. C'était incroyable. Je vous conseille ces vidéos. Donc, c'est Grande Bavardeuse et vous tomberez sur les deux vidéos.
2: Grande Bavardeuse, elle a fait une vidéo très récemment. Je ne sais pas si c'était il y a deux jours. En tout cas, c'était la semaine dernière. Mm-hmm. Qui dénonçait un peu le modèle TikTok.
0: Ah oui, ouais. Mais en effet, ouais, bien sûr.
2: Ouais, et même elle s'est révoltée justement du modèle et de la censure. Mmh. Et qu'elle était même de là à dire qu'elle s'attendait à ce qu'elle soit censurée encore une fois par sa vidéo. Parce qu'en plus, on a arrêté sa monétisation pour les contenus qu'elle a eus et qui parlait de politique en fait. Alors qu'il y a je crois que c'était il y a un an, elle a été nominée pour des awards de TikTok, contenu éducatif.
0: Ouais.
2: Un peu hypocrite quoi.
1: C'est quand ça les arrange.
0: Ouais, c'est ça, c'est que tant que tu brosses dans le sens du poil, ça va. Dès que tu te politises un peu trop, détends-toi ma grande.
1: Mais du coup, je me suis faite influencer. Elle a parlé d'un livre dans l'une de ses vidéos. Merci TikTok. Franchement, j'ai ouvert TikTok, c'était la première vidéo. J'ai dit un livre, ok. Je l'ai acheté. Du coup, le livre, c'est Les violences judiciaires de Raphaël Kampf, qui est un avocat au barreau de Paris, qui a participé à pas mal d'affaires pour des violences policières, notamment les militants des Gilets jaunes. Et en fait, ce livre, il est ultra pertinent parce qu'il montre comment les institutions elles-mêmes sont des machines de violence, pas juste des espaces qu'on pourrait réformer. Et en fait, ça m'a appris beaucoup, beaucoup de choses. Je pensais connaître le milieu de la police, mais apparemment pas assez. Parce que là, c'est un avocat qui en parle et qui était au cœur des affaires et qui défendait du coup ces personnes-là qui étaient accusées à tort de juste marcher dans la rue. Donc des fois, c'est un peu abusé. L'idée principale de ce livre, c'est que la justice n'est pas neutre ou réparatrice. Elle reproduit des violences qu'elle est censée punir. Par exemple, une femme noire se défend d'une agression, elle finit condamnée, alors qu'elle s'est juste défendue. Un mec blanc viole une femme, il prend du sursis. Et la justice reproduit les rapports de pouvoir qu'elle devrait abolir. Un migrant qui franchit une frontière, par exemple, parce qu'il a fui une guerre, il se retrouve en prison. Et le système judiciaire devient la continuation d'une violence coloniale impérialiste par d'autres moyens. Et donc dans son livre, il y a un moment où il parle du coup d'une affaire qu'il a été l'avocat d'un gilet jaune qui s'appelle Nathanaël. Et en fait, donc ce mec, il s'est rendu à Paris pour manifester. Il fait de la moto, donc il avait des gants de moto dans son sac, naturellement, et des lunettes de piscine pour se protéger des gaz lacrymogènes. Ces gants de moto ont été considérés comme une arme blanche. Et donc, il a fini en garde à vue. Puis au poste, puis il y a eu une comparution immédiate, je ne sais pas si ça s'appelle comme ça. Enfin bref, peut-être que je me trompe, si jamais corrigez-moi. Mais donc il a été accusé de violence parce qu'il a des gants de moto, parce qu'il fait de la moto, mais ces gants de moto ont été considérés comme une arme blanche. Pas compris. Trop bizarre. Mais bon, même...
0: C'est des prétextes.
1: C'est des prétextes.
0: Il fallait bien atteindre le quota d'arrestation.
1: Mais c'est ça, mais, voilà. mais selon les juges, selon la police, c'est totalement légitime. Mm-hmm. Sur base de quoi, on ne sait pas. Et même quand on gagne quelque chose, donc une loi, une reconnaissance en sortant dans la rue, comme par exemple les gilets jaunes, c'est un peu... Certains trucs qui sont passés, mais d'autres non. Les structures de fond restent intactes et la justice en est un bon exemple. Donc elle crée l'illusion du changement en faisant des communications à la télé, en invitant des politiques sur les plateaux pour pouvoir parler de certaines situations et apaiser les tensions. Macron, il sait très bien le faire. Mmh. Il arrive, je sais pas, il sort 2-3 phrases, les gens sont contents pendant une minute et après c'est foutu. Enfin, je sais pas ce qu'il raconte. Et du coup, ça lie directement à pourquoi le militantisme se sent si futile, parce qu'on peut forcer des changements de surface. Mais tant que les institutions elles-mêmes reproduisent la violence, on tourne en rond. Et là, on peut reparler de ce qu'on a mentionné plus tôt, le nihilisme. Donc, le moment où on se dit, mais pourquoi tout ce qu'on fait n'atteint pas le gouvernement, les gens plus hauts au final ? Est-ce que c'est vraiment utile de parler ? De toute façon, rien ne changera, même si on sort dans la rue, c'est foutu. Et penser comme ça, c'est aussi un choix politique. Donc vivre juste chez soi, rien faire, recevoir son petit salaire, aller au resto, voir des amis, et pas penser... Les fameux gens apolitiques, finalement. Les gens qui disent oh « Non, mais moi, je m'en fous, moi, je m'intéresse pas à la politique. »
3: Qu'est-ce qu'ils sont réellement apolitiques ?
1: En fait, ces gens-là, je sais pas.
2: C'est de la paresse intellectuelle. Hein.
1: Moi, je pense que c'est de la paresse intellectuelle, parce que comment tu dis « Non, mais moi, je comprends rien. » Là, il n'y a rien à comprendre. Même les politiques eux-mêmes comprennent rien tellement. C'est n'importe quoi, c'est de la bouillie ce qu'ils font. Et en fait, on peut faire le choix de s'engager en sachant que tout ce qu'on veut maintenant n'arrivera pas maintenant pour juste les générations futures.
0: En fait, choisir le nihilisme, sacré Nietzsche, by the way. choisir le nihilisme comme philosophie permet juste au système de perdurer et de prospérer parce que on lui donne une ouverture pour agir comme bon lui semble. Et ça me fait penser du coup au réalisme capitaliste. C'est ça a été théorisé en 2009 par Mark Fisher. Et ça théorise la manière dont le capitalisme moderne, post-soviétique du coup, a créé un récit selon lequel il n'y a aucune alternative au capitalisme. Et que le capitalisme, c'est la seule réalité, le fondement incontestable de notre existence, en gros. Dans cette œuvre-là, il évoque du coup une atmosphère omniprésente qui s'insinue dans l'art et dans la littérature, puis imprègne nos pensées et notre imagination et nous oblige à évoluer au sein des injonctions et des impératifs et des structures capitalistes. Et cette vision, elle est tellement pernicieuse qu'elle s'intègre dans notre art. Les écrivains et les écrivaines peuvent tenter d'imaginer une réalité alternative dans laquelle le capitalisme n'a jamais existé et se baserait donc sur un système autre. Mais au fil des lectures, je réalise les lectures dystopiques et fantastiques principalement, on réalise que ces réalités-là, en fait, sont fortement basées sur le système qui nous entoure, duquel on ne peut pas s'extirper. Il semblerait même qu'on soit plus apte à envisager certaines formes de changement social, de société dans lesquelles on n'est pas persécuté pour être queer, pour être racisé, où le genre est malléable et ne regarde que les individus, où le handicap est juste une composante normale de l'existence humaine, le racisme n'est pas source de préjugés, etc. Le problème, c'est que ces mondes reposent sur une forme de capitalisme. Et même tenter d'écrire notre propre chemin vers le changement social se heurte au défi capitaliste. Mais est-ce qu'on peut se le permettre, en fait ?
1: Ouais, ça me fait penser à Black Mirror, qui est du coup beaucoup plus connu et qui a choqué les gens. Je sais pas pourquoi ça a autant choqué les gens. Mais en fait, quand les premiers épisodes sont sortis, les gens parlaient de vraiment dystopie, de le monde, si ça allait mal.
0: T'imagines
1: Et en fait, il y a eu un moment, je crois que c'était à la saison 4 ou. Non. 2004, je crois, enfin, bref, récemment, où il y a eu des débats sur les réseaux sociaux entre les gens qui avaient vu cette série, qui disaient « Ah, mais en fait, c'est vraiment notre réalité, en fait, c'est vraiment ce qui se passe dans la réalité. » et oui, ça me fait penser à ça, parce qu'on a besoin de ce type d'œuvre, finalement, peut-être pour se rendre compte que c'est la merde, en fait. C'est fou. C'est poussé au max, au final, là.
0: C'est poussé au max, mais c'est arrivé jusqu'au point où les créateurs eux-mêmes ont arrêté de produire la série parce qu'ils ont dit « ça ressemble trop à la réalité, en fait ».
2: Et mais qui s'est inspiré de qui, là, dans cette
0: histoire ? C'est ça. Je me souviens de l'épisode où le mec avait une caméra dans son œil, genre implantée dans son œil.
2: De la mémoire, là.
0: Ouais, voilà, il a découvert que sa femme le trompait, whatever. Mais en fait, c'est littéralement le collier.
1: Le collier Friends. C'est littéralement le collier, c'est la chat GPT.
2: Vidéo de Nini, by the way.
1: Oui, c'est vrai.
0: Ouais.
1: Ma vidéo. Les lunettes méta, finalement.
0: Mais c'est grave les lunettes
1: méta.
0: Ouais. Et là où le capitalisme est insidieux, c'est qu'il empêche toute réflexion imaginative sur un système complètement extrait du capitalisme. Parce que cette réflexion même intègre le capitalisme, si ça fait sens. En fait, on semble même être incapable de penser un système complètement autre à celui qu'on connaît, en partie parce que ça nous est interdit, en fait. Et c'est précisément ce que Fischer souligne dans son œuvre. Le capitalisme nous ment en faisant croire qu'il n'existe aucune alternative. Il instrumentalise même l'anticapitalisme à sa propre fin. Il ne vise plus la fin du capitalisme, mais tente d'en atténuer les effets. Par exemple, des groupes hétéroclites, des marginaux qui s'entraident et survivent en marge d'un système dysfonctionnel. Les banques alimentaires, par exemple, permettent de nourrir les gens, ce qui est une bonne chose en soi, mais elles ne résolvent pas le problème de la pauvreté structurelle, et leur gestion mobilise le temps de bénévoles et de l'énergie qu'on ne consacre pas à imaginer un système où les banques alimentaires ne sont pas nécessaires, en fait. Et on considère même ces banques alimentaires-là comme une fatalité.
1: Ouais.
0: C'est d'ailleurs ce que met en lumière... c'est vraiment book club, là. Mais c'est ce que met en lumière Ursula K. Le Guin dans Les Dépossédés. C'est un livre que je suis en train de lire, là, actuellement. C'est un livre, pareil, de science... Enfin, pas pareil, parce que là, c'était un livre théorique, mais c'est un livre de science-fiction qui prend le parti de mettre, en gros, deux mondes en opposition. D'un côté, on a Uras, c'est un monde abondant de ressources naturelles, considéré comme un paradis, et gouverné par un système capitaliste et un État centralisé. Et de l'autre côté, on a Anarès, une planète rude et aride, fondée par des anarchistes, terriens et urassiens, qui sont du coup partis sur Anarès pour fonder leur système, et basé sur un modèle d'entraide. Tout est basé sur la communauté, donc il n'y a pas d'État, il n'y a pas de gouvernement, il y a seulement des syndicats, des conseils, dont les membres changent aléatoirement tous les 4 ans.
1: C'est le cas extrême, quoi.
0: C'est deux cas opposés. Et sur Anarès, il n'y a pas de possession, il n'y a même pas de famille. Les individus sont élevés en communauté et tout le monde est frère et sœur, en gros. Okay. Et en fait, chacun de ces habitants, de ces mondes-là, pense vivre dans une utopie tout en percevant l'autre comme un enfer. Sauf qu'au fur et à mesure de l'avancée du roman, les deux catégories gagnent en complexité et du coup renvoient au sous-titre du roman qui est une utopie ambiguë. Et ce qui me touche particulièrement avec cette œuvre, c'est la mise en scène de l'impuissance face à ces systèmes considérés comme utopiques. Les syndicats sur Anarès, bien que pensés avec un prisme anarchique, sont en fait dirigés par des anciens qui veulent pousser leur programme. Et l'anarchisme y est guetté par la bureaucratie. Même s'ils n'ont pas de système judiciaire ou de loi, ils suivent des lois comportementales, des murs bâtis autour de leur esprit. Et sur Uras, bon, sans doute, c'est un système capitaliste, donc la pauvreté extrême fait vivre et prospérer le système. Et ce qui est particulièrement pertinent, c'est la faculté de l'autrice à prendre à contre-pied ce déterminisme de réalisme capitaliste, en s'y plongeant totalement et en posant la question, est-ce qu'on peut vraiment penser à un système aux antipodes de ce qu'on connaît sans reproduire les mêmes erreurs ?
1: C'est grave difficile de se poser la question.
0: Quand on réfléchit à est-ce qu'on peut penser un système complètement étranger au capitalisme, on n'arrive pas à y réfléchir, on n'arrive pas à se poser vraiment la question et à y répondre parce que chaque point qu'on va mentionner vont être aux antipodes du capitalisme et vont du coup prendre comme base de réflexion le capitalisme.
1: Le capitalisme, ah ouais, c'est trop dur. Là, vu qu'on est en plein dedans, moi j'ai du mal à imaginer, ouais, sans me baser. Ah ouais,
0: Tu vois, c'est hyper compliqué. Et justement, parce qu'on est de façon permanente impliqué dans notre vie, dans le système capitalisme, pour le faire tourner, on taffe, on étudie, on a besoin d'argent pour vivre. Du coup, on n'a même pas. C'est considéré comme un luxe de réfléchir.
2: Ouais.
0: Et c'est impossible aujourd'hui de se poser sans faire partie du système, donc c'est-à-dire sans être un capitaliste, d'avoir assez de temps pour réfléchir à renverser le système capitaliste.
2: Et même ceux qui arrivent à y réfléchir et trouvent, entre guillemets, certaines alternatives, on va très rapidement rejeter leurs propos. Comme tu le dis,
0: parce qu'ils sont trop disruptifs au système.
1: Oui. Mais les gens qui ont la possibilité de réfléchir aussi, je pense qu'ils sont très confortables dans ce système.
0: Bah, ce sont des hyper-capitalistes.
1: C'est ça.
0: Si tu as le temps de réfléchir.
1: Ils n'ont pas envie de sortir de ce système.
0: Si tu as le temps de te poser et de réfléchir, c'est que tu as assez d'argent pour le faire. Et si tu as assez d'argent pour le faire, tu n'as pas envie de perdre ton argent.
2: D'en sortir de ce système.
0: Oui, puisque ça te profite.
2: Effectivement. Et pour continuer avec. Tout ce qui est d'ordre militantisme et la réflexion d'Atessa, bien que certaines aient des valeurs qui sont réelles et concrètes, il y a également un militantisme, disons, de façade, qui est performatif, qu'on retrouve principalement via les réseaux sociaux. Par exemple, une personne va buzzer sur Internet, TikTok, Twitter et tous les réseaux sociaux qui puissent exister. Ça va être un tremplin pour cette personne en termes de visibilité. Cette personne va continuer à créer, produire du contenu sur ces thèmes-là. Et
0: donc, capitalise dessus.
2: C'est ça, va capitaliser dessus et petit à petit perdre l'essence des contenus premiers pour se diriger vers des contenus plus ou moins, on va dire, superficiels.
0: Mmh. Ouais, c'est ce qu'on disait, en fait. À partir du moment où le système te profite,
1: ouais. Tu t'en fous au final. Ça, quoi, ouais. Tu fais des collaborations avec des marques.
0: C'est vrai. Après, il ne faut pas se voiler la face non plus. Nous, on est militantes parce qu'on galère, genre. C'est réel.
2: On n'a pas l'étal.
0: On galère. Et c'est pour ça qu'on a des revendications. Mais c'est parce qu'on est victime du système. Et si on n'était pas dans cette situation-là, on dirait à tous ceux qui veulent l'entendre, mes parents ne sont pas riches, ils sont juste aisés.
1: What? Ça, c'est trop une folie. Bah non, j'ai pas payé mes études. C'est mes parents qui me les ont payées. C'est pas assez d'argent, moi, c'était 12 000 euros.
2: On n'a pas les mêmes réalités, hein.
1: La fille qui va poster la cravate de Mélenchon en story, ça sera son
0: quoi
1: seul. Vous avez pas vu ça?
0: Non.
1: Je crois que j'étais tombée sur un tweet et en gros c'est Mélenchon qui va collaborer avec des personnalités.
0: Ouais.
1: Et donc une personne a dit ouais, Théodora elle va faire elle va faire un son avec Mélenchon.
0: Ouais.
1: Une influenceuse que je ne citerai pas va mettre la cravate de Mélenchon rouge en story. Et je sais plus quoi, qui va mettre un pins et
0: c'est ah oui,
1: genre en mode, tu vois le tweet.
0: Ouais,
1: ça me fait marrer, mais c'est grave vrai.
0: Oh, cette histoire de pins aussi, parce qu'ils sont sympas les stars hollywoodiennes, là, mais je me rappelle au Met Gala.
2: Stop Ice.
0: Ouais, le pins Stop Ice. Et en parallèle, t'avais un mec qui a essayé de déranger du coup l'event. Et en fait, il a été traité comme un moins que rien. Alors que c'était le mec qui était à l'origine du premier syndicat d'Amazon. Mmh. Et il voulait du coup rentrer dans l'event et le disrupter complètement, quoi. Et en fait, à la place, on a vu... Enfin, je suis tombée sur un edit d'une meuf, là. Vous voyez qui c'est, la patineuse? La patineuse artistique avec
2: Alyssa Liu?
0: Ouais, voilà, elle.
1: Ah, elle, ouais.
0: Et c'était un edit en mode... C'est son premier Met Gala, elle avait peur. Alors qu'il y avait un mec de l'autre côté de la barrière qui se faisait vraiment traîner dans la boue, genre. Et en fait, le décalage,
2: les gens s'en foutent.
0: C'est tellement intense que ça devient comique. T'as l'impression que tu es dans un sketch.
2: Mais c'est dingue. Et puis les relations parasociales aussi, ça joue.
1: Hein. Ouais, vraiment.
0: Maintenant, c'est devenu. Les émojis, là, et c'est bon.
1: C'est devenu un panneau publicitaire, Alyssa Liu, genre, du jour au lendemain. Fait des pubs pour Kellogg's et tout. Là.
2: Ah ouais, tout ça.
1: Mais Fortnite aussi, elle a un emotes.
2: Ah ouais, tout ça.
1: Comme quoi, from patinage artistique to
0: to riches.
1: Non mais c'est trop abusé.
2: Peut-être qu'après elle va se faire cancel pour je ne sais quelle raison.
0: Hein. Oh, il y a moyen, hein, de toute façon. C'est bon, elle est allée au Met Gala, celle-là. Jeff Bezos, ah, c'est bon.
1: Jeff Bezos. Vas-y. Oui, de
2: saouler. Ouais. Bah, justement, en parlant de cancel culture, il y a une certaine cancel culture sur les réseaux sociaux qui est à géométrie variable, parce que on peut bloquer telle célébrité, puis après, nous-mêmes, consommer... bon, je dis nous, hein.
1: Mais c'est pas nous.
2: C'est
1: hein.
2: pas nous. Hein.
1: C'est pas nous. Hein. Moi, je suis pas ça. Hein.
0: On dit nous, mais c'est vous. Non.
1: Je garde mes valeurs, mais c'est à quoi. Je consomme pas, moi.
2: Du coup, oui, bloquer une telle célébrité parce que, bon, elle a pas porté le petit pin's ice out et après aller consommer chez une marque qui finance de près ou de loin.
0: Les Ciao Kombucha. Moi, j'en ai rien à foutre, je cite.
1: C'est pas bon, Ciao
0: Kombucha. Moi, j'en ai rien à foutre, je cite.
1: C'est pas bon.
0: Squeezie.
1: C'est difficile, Squeeze me saoule, je l'aime pas. Mais c'est difficile de ouf. Hein. C'est pas bon.
0: Rien à foutre.
1: C'est grave dégueu. J'ai eu l'occasion de goûter, je suis failli vomir. Sorry.
0: Oh putain.
2: Jamais goûté.
1: Bah goûte pas.
0: Ça vaut pas le coup.
1: C'est grave du poisson. Mais moi j'aime pas le kombucha de base. Je comprends pas cette boisson.
0: Ouais, c'est surcoté.
1: Il y a un micro-organisme dedans.
0: Et puis là, ça collab là. Moi, je cite les noms, j'en ai rien à foutre.
1: La collab.
0: Avec Lena Situation et Inox Tag.
2: Boum.
1: C'est quoi la collab?
0: L'Energy Drink, là.
1: Ah, c'était une collab avec eux?
0: C'est vraiment une collab. Et c'est full panneau publicitaire. Full Max et Vlad la thune avant de se faire cancel, en fait.
1: Ah ouais?
0: Ouais, de ouf.
1: J'apprends des choses, je savais pas.
0: De ouf, de ouf.
1: Elle a fait la boisson.
0: Ah ouais.
1: C'est sa création?
0: Mais oui, elles ont fait une.
2: Ils ont juste posé son nom sur la boisson.
0: Ils ont fait une vidéo en mode putain, les gars, on l'a fait. Putain, les gars, on l'a fait. On a créé une boisson énergisante.
1: C'est comme...
2: Il y a quoi? Il y a moins de...
1: C'est comme... Mais en fait, les gens, ils sortent que des trucs, là. Comme McFly et Carlito, ils sortent des chips.
2: Des chips, mais oui.
0: Ah, ça m'a gavé.
1: Genre Brosti.
0: McFly et Carlito, pourquoi ils sont encore dans le game? Vraie question. Déjà, qui se rappelle de leur collab avec...
1: Emmanuel Macron.
0: Emmanuel Macron. S'il a été élu, c'est de leur faute. Moi, je Manimax. Le dis tout haut,
1: mais oui.
0: Parce que tout le monde pense tout bas.
1: Et là, tu vois sur TikTok, là, les gens, ils sont en mode « Oh non, Emmanuel Macron, il va grave nous manquer. »
0: Parce qu'il a dit « For sure, vous foutez de ma gueule avec ces lunettes de soleil de con, là, de Top Gun de merde.
1: » For sure.
0: Ça me rend ouf. Ça rend
1: For
0: ouf.
1: Sure.
0: En fait, les gens sont trop... Mais ça, on en a parlé aussi.
2: Ils
0: sont trop facilement influençables.
1: On en a parlé. À quel épisode on en a parlé? J'ai oublié.
0: Bah, c'était le dernier avec Lana Calège.
1: Ah ouais. En tout cas...
0: En tout cas, cancel culture.
2: Oui, la cancel culture, c'est exactement. Chelou. Et j'ai envie de vous renvoyer à la vidéo de Sinara. Elle est venue aussi.
0: Sinara Mago.
2: Ouais, elle a participé à une de nos émissions. Ouais, et elle avait fait une vidéo sur. Oui, exactement. Et elle avait fait une vidéo sur TikTok. Sur le Stream for Humanity, la deuxième édition. Et le titre, c'était Stream for Humanity 2, ou comment performer son militantisme quand on est privilégié.
0: Mmh.
2: Et dans cette vidéo, en fait, elle pointait du doigt l'hypocrisie des youtubeurs.
0: Youtubeurs.
2: Qui animent ce type d'événements sans expliquer pourquoi ils le font et qu'est-ce qui se passe réellement dans les pays qu'ils aident. Donc il n'y a pas une sensibilisation sur la situation en Palestine, la situation au Congo.
0: Eux, tout non. ce qu'ils veulent, c'est...
1: Oui, se
0: c'est
1: faire ça, bien voir. Se faire bien voir.
0: Privatiser le Stade de France, pourquoi fait...
1: C'est vrai.
2: C'est ça. Et en fait, c'est juste du divertissement pour tout et de tout. Et ça n'incite pas à la remise en cause et la remise en question des actions menées, par exemple, par l'État français. Ça induit un peu une sorte d'endormissement de la population. Oui, ok, il y a des gens qui jouent, on va rigoler, on va donner de l'argent, mais pour qui? Pourquoi? Qu'est-ce qui se passe? Il n'y a rien derrière, en fait.
1: Mais les gens, ils donnent de l'argent juste pour les donation goals, là. Parce qu'ils veulent voir leur YouTuber préféré faire une randonnée de 24 heures dans toute la France, là, et tout.
0: Ouais. Ils veulent voir leur nom cité, en fait. C'est un truc d'ego trip aussi.
1: Ouais, genre,
0: les viewers ne se posent pas plus de questions. Et même s'il y a une bonne intention derrière, je parle des viewers parce que les youtubeurs, je n'ai rien à foutre, mais s'il y a une bonne intention derrière de la part des viewers en disant voilà, je vais donner de l'argent pour une bonne cause, machin, au final, tu donnes juste de la visibilité à des gens qui en ont déjà trop.
1: C'est ça.
0: Et qui n'ont pas besoin.
1: Et qui n'expliquent même pas ce qui se passe exactement, comme tu l'as dit, dans les... pays, en fait.
0: Et je pense que ça participe aussi à cet aveuglement des luttes, de comment lutter efficacement. Parce que du coup, les gens se disent « Ok, je donne à mon youtubeur, à mon streamer préféré, et ça va pouvoir aider des Palestiniens, ça va pouvoir aider des Congolais, des Soudanais, machin. » Et au final, parce que c'est la seule façon de lutter qu'ils ont trouvé ou qu'ils ont en tête. Parce que c'est tout ce qu'on leur donne, en fait, comme alternative. Il y a d'autres façons de lutter, il y a d'autres façons de militer que ce soit, pour que ce soit plus efficace. Mais ces façons-là, malheureusement, elles sont violentes.
1: Ouais.
0: Et c'est cette violence qui va mener nos actions au bout, en fait.
1: C'est ça. Et on va reprendre la question qu'on a énoncée au début. Peut-on garder espoir dans la lutte avec tout ce qui se passe autour de nous, qui nous font bader, finalement ? Et quelque chose qu'on peut faire ensemble, c'est peut-être reconceptualiser l'espoir. Donc, l'espoir, ça peut être la capacité à refuser l'apathie totale et réaliser que la lutte... c'est aussi penser à lutter, même si c'est le minimum et même si on se dit « ouais, bah, je fais rien, je pense juste à lutter », c'est déjà beaucoup. Parce qu'il n'y a pas tant de personnes que ça qui pensent à lutter en 2026. Et surtout les jeunes, il y a un petit peu un désintérêt de la lutte en général. Et Bell Hooks, notre fameuse Bell Hooks.
0: Bell Hooks.
1: Bell Hooks, qui parle d'amour révolutionnaire, idée qu'on a déjà mentionnée, qu'on le mentionnera.
0: Bell Hooks à fond, dans les veines, of course.
1: Dans les veines. Selon elle, l'amour, c'est une pratique, c'est une action. Il faut voir les gens entièrement, parler de la vulnérabilité collective et transformer la faiblesse en force, mettre en valeur la connexion entre les gens et transformer le rapport à la résistance. Peut-être aussi que vouloir tout de suite, ça marche plus en 2026, que ça marchait plus avant, je ne sais pas. Mais en tout cas, en 2026, il faut changer notre mindset par rapport aux luttes et pas attendre les grands changements maintenant, directement, mais les petites victoires. Et les petites victoires, c'est aussi la qualité de nos relations et notre capacité à s'entraider dans nos luttes. Je me suis intéressée à une ancienne femme de lettres qui s'appelle Etty Hillesum. Je suis vraiment tombée dessus par hasard. Donc j'ai lu le livre qui s'appelle « Une vie bouleversée », si ça vous intéresse. Donc Etty Hillesum, c'est une femme qui écrit pendant la Shoah, même si elle sait qu'elle va mourir. Elle continue d'aimer, d'observer, de refuser la haine. Elle est déjà condamnée. Elle est condamnée, mais elle continue de lutter à sa façon. Je trouve ça fou. Je ne sais pas ce que j'aurais fait si j'étais elle. Peut-être j'aurais juste tout abandonné et attendu ma mort. Et elle n'est pas naïve, cette femme-là. Son choix est conscient. Elle ne voulait pas laisser le système déterminer qui elle était et comment elle allait exister. Et sa façon de lutter est juste belle. Elle n'a pas écrit des livres ou des... Et en fait, elle a écrit des journaux. Donc c'était plutôt des journaux intimes où elle documentait, on va dire, sa vie. Elle se défoulait. Et dans ses journaux, en gros, elle dit qu'elle ne peut pas changer le monde, mais elle peut changer sa réaction. Ça veut dire qu'elle voulait incarner certaines valeurs à ce moment-là, au moment où elle était vivante. Et donc, c'était sa façon de lutter. Et est-ce que, finalement, militer, ce n'est pas aussi utiliser la joie et l'espoir comme acte politique, créer de la beauté et des connexions dans l'hostilité. En fait, cette femme, vraiment, elle m'inspire. Je ne la connaissais pas avant.
0: Ouais.
1: Je ne la connaissais pas avant. T'es condamnée à mourir parce que, oui, c'était une femme juive, du coup. Et en fait, elle le luttait à sa façon en étant juste heureuse et en écrivant. Je vous conseille le livre Une vie bouleversée, si ça vous intéresse.
0: Oui, ça peut être... Ça peut peut-être remonter un peu de joie, mettre un peu de baume au cœur. Parce qu'en soi, l'espoir, c'est notre outil de lutte le plus efficace et le plus militant. C'est la seule chose qu'on ne peut pas asphyxier, peu importe l'effort. Maintenant, l'espoir, l'information, l'éducation, c'est bien, mais est-ce qu'on lutte aujourd'hui pour que ça marche réellement? Parce que réapprendre à s'aimer ou à s'entraider, selon Bell Hooks, c'est une bonne chose en soi, mais je me demande si ça rentre pas dans l'idée que se fait Mark Fisher de l'anticapitalisme capitaliste. Est-ce que ça rentrerait pas du coup dans... C'est une question que je me pose et que je vous pose aussi. Est-ce que du coup on rentrerait pas dans le jeu du capitalisme en gardant le focus sur nos petites communautés?
1: Ouais.
0: Sur apprendre à s'entraider, à s'aimer entre nous, sans déranger l'ordre public et sans vouloir passer à l'étape supérieure. Parce que oui, effectivement, c'est vrai que c'est triste à dire, mais l'utopie qu'on se fait de, d'un monde meilleur se fera pas pendant notre vie.
2: Ouais.
0: C'est juste une réalité qu'il faut accepter. Et, mais du coup, je me dis, lutter aujourd'hui pour les générations futures, c'est ce qui devrait être notre moteur, en fait. Et du coup, je sais pas, je me dis, avoir une approche plus douce, plus communautaire, est-ce que ce... Bien que ce soit important, hein, est-ce que ce serait pas du coup jouer le jeu du capitalisme, de rester pacifique ?
2: Je me dis c'est un début. Ça pourrait être un bon début d'avoir une structure interne élaborée, construite, savoir où on veut aller et où on va actuellement pour ensuite élargir la lutte et le militantisme. C'est peut-être, je sais pas, peut-être facile à dire, bien sûr. Et mais c'est vrai que là que tu poses la question, c'est assez complexe, mais je me dis que faut bien commencer par quelque chose.
0: Je suis d'accord avec toi, mais en fait le début il commence quand ? À quel moment est-ce qu'on a débuté, tu vois ? Et à quel moment est-ce qu'on termine, tu vois ? À quel moment est-ce qu'on agit réellement ? Et je sais pas, je me pose la question.
2: En fait,
1: vas-y, dis-moi.
2: Non, je disais juste en soi, en agissant en communauté, encore une fois, en se structurant, en s'organisant en communauté, il y a une certaine influence les autres communautés peuvent avoir. Enfin, ça me fait penser un peu, j'avais cité au tout début la prise de la Bastille, les révolutions en France, ça avait fait vraiment écho aux autres pays européens.
0: Ouais, ok, mais ça a été... Enfin, pour la prise de la Bastille, en l'occurrence, ça a été quand même un mouvement qui a été pensé sur le coup, tu vois. Oui. C'était un ras-le-bol, il y avait tellement de misère et de pauvreté que les gens n'avaient plus aucun espoir, en fait. Ils n'avaient plus aucun choix. Il fallait agir maintenant. Et je me dis, jusqu'à quand est-ce qu'on va être poussé dans nos retranchements, jusqu'à ce qu'on réalise, ok, maintenant, c'est maintenant qu'il faut agir.
2: Ouais.
0: Et quand on parle de construire des communautés, s'entraider et s'aimer entre nous et réapprendre à s'entraider et à s'aimer. Quand est-ce qu'on a le temps de faire ça ? En fait, ça revient sur la question qu'on posait plus tôt. On est tellement préoccupé par nos injonctions, nos impératifs à participer au système capitaliste. Quand est-ce qu'on a le temps de se poser pour apprendre à s'entraider ? Et si c'est réellement ça le début, quand est-ce qu'on le fait, en fait ?
1: Ouais, mais je pense que c'est un problème de moyens déjà, et que aussi les gens se sont désintéressés des luttes, donc on repart de zéro à chaque fois.
0: Et... Je suis pas sûre, parce que regarde, la France a été occupée et pendant le gouvernement de Vichy, pas toute la France était résistante. Il y a eu juste un petit noyau qui l'a été, et c'était suffisant. Pareil pour les luttes des communautés noires aux États-Unis, c'était un petit noyau de personnes qui se sont réveillées. Et c'est souvent le cas, et c'est en grande majorité, même je dirais, même sans équivoque, dans toutes les luttes au travers du globe et au travers de l'histoire, c'était un petit noyau de militants qui se sont réveillés et qui ont passé leurs envies et leurs revendications par la force. Et c'est ce qu'on disait au début de l'épisode. On ne peut pas avoir de lutte efficace sans violence. Personne dans le monde, personne dans l'histoire n'a jamais obtenu sa liberté en faisant appel au sens moral des gens qui les opprimaient. Face à la violence légitime de l'État, comment est-ce qu'on agit, en fait ? C'est une question beaucoup trop vaste que je pose aujourd'hui.
1: Mais c'est surtout que les mouvements que tu as cités, c'est des mouvements qui... Ça fait un petit temps que ça s'est passé.
0: Ouais.
1: Et depuis, en France, depuis mai 68, il n'y a pas eu de mouvement un mouvement aussi massif qu'à ce moment-là. Et je pense que oui, la façon de penser des gens a changé. Les gens ont d'autres priorités. Maintenant, on a du coup les réseaux sociaux. Les gens sortent moins aussi. Les gens communiquent à travers leurs écrans. Est-ce que c'est pas ça aussi ?
0: À travers ChatGPT ?
3: Ah, mais c'est même pas. Ils communiquent entre eux, c'est à travers ChatGPT avec des IA. Donc, oui, je pense que le problème, c'est.
0: C'est un facteur, oui, c'est nous, un des problèmes.
3: Au final.
0: Ouais.
3: Mais dans le système dans lequel on est, et que c'est difficile de s'en échapper, là, on est dans un truc.
2: Mais surtout qu'on est né dedans aussi.
3: On est né dedans en plus. Nous,
0: mais c'est ça, comment est-ce qu'on s'extirpe de ce système ?
2: C'est quelque chose qu'on n'a pas connu.
0: T'as l'impression que penser à un système autre que le capitalisme, c'est comme penser une autre couleur.
2: Ouais,
3: ouais, vraiment. Oh, noir fluo. Qui m'a dit ça un jour. Elle m'a dit pense au noir fluo et j'étais en mode ah, je suis foutue. Noir fluo. J'arrive pas à penser à noir fluo.
2: Comme vous avez pu le voir, c'est une question qu'on se pose aussi en tant qu'asso. On a envie de participer plus activement à la lutte, mais notre vision est floutée par énormément de facteurs. On en parle souvent entre nous, mais on a chacune, comme on a dit, un travail, des études, des obligations extérieures qui nous obligent à penser à autre chose qu'à la lutte. Ça rejoint la théorie de Fischer, qu'Atessa a mentionné un peu plus tôt. On est tellement préoccupé par le fait de participer au système capitaliste qu'on n'a plus le temps de penser à créer un autre système. On a tellement peur des représailles qu'on nous force à choisir une position passive de non-violence face à un système qui use et abuse de la violence légitime. Et cette position est ensuite glorifiée par l'histoire. J'avais pas envie de le citer, hein, mais ça commence par Gant et ça finit par dit. Ou encore Nelson Mandela, Martin Luther King, avant qu'ils se radicalisent et usent de la violence.
0: C'est des questions très vastes auxquelles on n'a pas répondu, mais c'est normal.
3: Mais oui. C'est normal. Mais il faut garder espoir. C'est au final une grande conclusion de cet épisode-là.
0: C'est le fil blanc de tous les thèmes qu'on a abordés aujourd'hui. Et c'est ce qu'on a envie aussi de nous-mêmes se matraquer.
3: Bah ouais.
0: Il faut garder espoir.
3: J'ai failli dire plusieurs fois pendant l'épisode, c'est foutu, mais je me suis empêchée, je t'assure. J'étais en mode, t'as vu, mais comment avoir espoir quand on entend ce genre de truc ? Mais on est obligé d'avoir espoir, sinon on va jamais évoluer au final.
0: Et c'est la seule façon de combattre réellement, c'est de garder espoir. Parce que si on s'enfonce dans ce nihilisme-là,
3: c'est vraiment foutu. Là, il faut garder espoir. Sinon, on ne change pas. On ne change rien.
2: Et comme Yenny, elle a dit au début, ne serait-ce que d'y penser, c'est quand même assez important de vouloir lutter.
0: Oui.
2: Il ne faut pas se mettre une certaine pression, sinon on tombe en burn-out militant, encore une fois, comme on l'a mentionné. Et zéro pression. Il faut militer, ouais, oui. Garder ça en tête.
0: On a été, surtout moi, aujourd'hui, j'ai été assez, assez virulente. Mais c'est vrai que, même si je disais que c'est pas tout, l'information, l'éducation, c'est hyper important. Ouvrez un livre, lisez. Écoutez un audiobook, j'en sais rien.
3: Mais même parler
2: chaque
3: aux gens.
2: Chaque petite action, franchement.
0: Mais aussi, lisez des théories. Essayez de vous intéresser à ce qui est en dessous de la surface. Et c'est comme ça que... C'est comme ça qu'on va les avoir.
3: Et comprendre le système aussi.
0: C'est hyper important.
3: C'est, c'est un système qui est très difficile à comprendre, ce qu'on vit, mais qui a été théorisé et qu'on peut discuter. Là, on en discute autour de cette table.
0: Ouais.
3: Mais c'est important de discuter avec vos proches aussi, vos amis, de ce qu'on vit tous collectivement, finalement.
0: Guys, c'est la fin de cet épisode.
3: C'est la fin de la saison 1.
0: C'est la fin de cette première saison.
3: Officiellement, la saison 1 de Software saison Podcast.
0: 1. La saison 1 qui a duré 2 ans. Mais... officieusement, mais officiellement, bon, depuis septembre. Quoi.
3: Depuis septembre, ouais. Mais ouais, du coup, le 15e épisode. Ouais, le
2: 15e épisode. Oui, effectivement.
3: C'est pas mal, hein.
0: Merci beaucoup à toute l'équipe. Merci beaucoup à Harry, qu'on embrasse, à qui on pense beaucoup. Merci beaucoup à Station de nous avoir accueillis depuis septembre.
2: Merci à eux.
0: C'est vraiment grâce à vous. On fait un petit cœur à Hugo, à Linger. Merci beaucoup de nous avoir offert cette opportunité qui est quand même dingue.
3: Mm-hmm. Ouais.
0: Et merci à vous tous qui nous écoutez de semaine en semaine et qui écoutez notre progression au fil des épisodes. Et voilà, on se retrouve soon et on espère qu'on va continuer dans cette lancée.
3: On espère aussi. Merci beaucoup.
2: Merci à vous.
0: Bisous.
2: XOXO. Bye. XOXO.
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7: Quelle douceur sombre, quelle clarté bleue, étale, l'océan de la nuit, un bloc de pluie, son toit de nénuphar, les nymphes flottent, aloha, immortel sable, détritus de l'air, parallèle aux hirondelles, annonçant le printemps du soir. La mer glaçante, enrobant, le ciel en rhume en blond, l'azur, l'ombre

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1: Bienvenue sur Station Station. Aujourd'hui, c'est la résidence Bass Baddies. On est brillant. On a un collectif queer bass music. Et ce soir, ça va être Maxis Bull en mode B2B2B2B avec Gabs, Malena, Nice Girl et Lucia Lhôte, c'est-à-dire moi-même. On est parti. Gabs, je te laisse commencer.

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3: Quelle douceur sombre, quelle clarté bleue, étale, l'océan de la nuit, un bloc de pluie, son toit de nénuphar, les nymphes flottent, aloha, immortel sable, détritus de l'air, parallèle aux hirondelles, annonçant le printemps du soir. La mer glaçante, engourmand, le ciel en rhume en blond, l'azur, l'ombre d'un canard, l'île invisible, halle, contre-jour, évanoui, au matin brun, sans cadavre, j'entre au jardin, un fruit dans la paume.

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3: Cocorico. Un rayon de soleil passe à travers les coucous. Dans les champs, au bruit des cocoricots, les céréales blondissent. Les violettes poussent le vent au fond de l'étang. Le ruisseau entretient la clarté des pétales de magnolia. Un insecte brille, gros comme la feuille de dingo qui hésite sur l'arbre. Le cerisier caresse le ton. Les gentils fantômes entrent par la fenêtre.
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1: Bonjour et bienvenue dans le Tunnel Philo en direct, hosté par moi-même, Luz del Fuego, alias sous lequel vous me connaissez peut-être comme une DJ et orga de soirée, cofondatrice du label et collectif Mycelium Syndicate et membre de Gogwin. Mais ce que vous ne savez peut-être pas, c'est que mon autre alias, si je puis dire, c'est Madame. On m'appelle en fait très très fréquemment comme ça parce qu'en fait je suis prof de philo au lycée, dans le public, mais bien sûr c'est en mon nom que je parle dans cette émission. Ici sur Station Station, environ à peu près donc tous les deux mois, je m'amuse à endosser une sorte de double casquette. J'utilise les outils conceptuels que j'ai acquis en philosophie afin de creuser le sens de ce que nous faisons dans l'étoffe, dans la culture des musiques électroniques ou des valeurs qu'on y explore ou qu'on y expérimente. À mi-chemin entre un cours de philo un peu fun et un tunnel un peu barbant que quelqu'un pourrait vous mettre en soirée, je vous invite à écouter pour une prochaine heure nos déambulations réflexives avec moi et mon guest. Aujourd'hui, ce tunnel, je le mets donc avec une de mes partenaires de teuf, de B2B et d'orga de cœur. Ça fait environ 3 ans, je crois, qu'on se connaît et qu'on se met régulièrement en fait des tunnels en soirée. Eh bien, bah, d'ailleurs, vous allez le voir, je vais d'abord laisser mon invité se présenter.
2: C'est trop bien comme commencement. Moi, c'est Erel, mon nom de DJ est Quedas. Je suis aussi organisatrice et donc DJ en milieu festif. J'ai co-créé le collectif militant lesbo-queer Gogwin. J'ai aussi été organisatrice auprès de Sœurs Malsaines pendant un moment. Et voilà, je navigue, on va dire, dans le milieu festif parisien depuis 2022, mais plutôt en milieu rural avant. Je ne sais pas si on se situe aussi sociologiquement parlant, mais je viens d'un milieu populaire. Je viens de Bretagne à la base. Voilà, je pense. Ah oui, et sinon, dans la vie de tous les jours, je suis chargée de programmation et de communication dans une ressourcerie. Voilà.
1: Trop chouette tout ça. Et du coup, quel est ton rapport à la teuf et à la culture des musiques électroniques en général? Comment est-ce que tu...
2: Mon rapport à la teuf, comme beaucoup de gens qui viennent d'un milieu rural et notamment en Bretagne, ça a été d'abord, quand on parle de ailleurs que à la maison, chez les parents quand ils sont pas là, c'est en fait en teuf tawa, en teuf illégal du coup, parce qu'en fait chez moi il n'y avait pas de club, donc de musique électronique directement. Ce qu'on pouvait avoir de plus proche, c'était les discothèques, dans lesquelles en fait c'était surtout des sons directs. De sons en fait populaires qu'on connaît sans être remixés, sans être réfléchis, mais bruts quoi. Et donc si jamais on aimait un petit peu plus, on va dire les basses, on allait en teuf si l'un de tes potes aussi avait une voiture. Donc ça a été un peu ma première porte d'entrée à l'intérieur, en sachant qu'à cette époque-là, du coup autour de 2013, ce qu'il y avait principalement en Bretagne, c'était de la hard tech ou de la trance. Et moi, je suis tombée un peu amoureuse de la trance, surtout dans un premier temps.
1: Bah ouais, quand je t'avais rencontrée, tu jouais de la trance, de la bouncy, un peu hard trance aussi.
2: Ouais, ouais, carrément.
1: Et aujourd'hui, tu joues complètement autre chose d'ailleurs.
2: Ouais, j'ai triché. C'est sur toi. Je crois que ouais.
1: Oui, la première de la classe.
2: C'est ça. En fait, Lara et moi, on a fait pas mal de B2B parce qu'on était ensemble à Sœurs Malsaines et on a été amenés un peu genre pour s'expérimenter et aussi parce qu'on avait envie à jouer ensemble. Et elle m'a ouverte en fait à pas mal de rythmiques auxquelles je n'avais pas vraiment pensé ou que je m'étais pas encore, j'avais pas encore dansé dessus, on va dire, et qui vont aller au-delà du 4/4 en fait, de la rythmique classique d'une techno, on va dire. Et donc avec des contretemps, avec des basses dub, de la break, de la dub, de la baile funk, et genre plein d'autres styles plutôt du mouvement latin club. Enfin ouais, c'est ça, du latin club.
1: Ouais, aujourd'hui c'est vraiment tes influences principales.
2: Ouais, et aujourd'hui je ne fais plus que ça, voilà.
1: Bah parce que c'est trop bien. Bah, ouais, c'est bien. D'ailleurs je parle de la breakbeat dans ma deuxième émission, voilà, du rapport qu'on peut avoir à la breakbeat. Au début c'est bizarre et tout, et puis on s'y habitue.
2: Ok, ok.
1: Mais bref, aujourd'hui sur cette émission, je t'ai invitée parce que un des tunnels qu'on s'est mis très régulièrement, et puis une des, en tout cas quand je t'ai rencontrée chez Sœurs Malsaines et même

0: là, chez Gogouine, je trouve qu'un de tes axes de réflexion par rapport à la teuf, c'est comment est-ce qu'on peut instaurer des espaces qui limitent au maximum la violence sur des minorités. Si je résume grossièrement, après, est-ce que tu le dirais comme ça ou est-ce que tu reformulerais
1: Oui, je pense, si, c'est très bien résumé.
0: Ok, super. Mais étonnamment, aujourd'hui, on ne va pas forcément faire uniquement l'éloge de ce principe de non-violence, parce qu'en vrai, ce ne serait pas très intéressant. D'ailleurs, on va voir pourquoi. Mais avoir plutôt un aspect critique. Et du coup, comment est-ce que tu expliquerais déjà ton intérêt pour cette thématique particulière et comment est-ce que justement tu as évolué sur ce sujet, d'ailleurs, sur ces dernières années?
1: Ça a été toujours un truc en fait central dans ma vie, les questions d'injustice, les questions de violence systémique, notamment parce que j'en ai vécu beaucoup des petites et que du coup il y a quand même une envie de réparation et aussi de protection de mes alliés, de mes adelfes et de beaucoup de choses. Et donc du coup ça a été une pratique presque automatique et tout le temps en allant plus loin, que ce soit dans la théorisation ou dans la mise en pratique aussi, parce que là on va parler beaucoup de théorisation, mais évidemment, je pense que l'aspect le plus important, c'est quand on les met en pratique et en fait, comment est-ce que ça peut aussi bouger les lignes dans cette théorisation-là de réflexion collective, quoi.
0: Ouais. Et comment est-ce que tu as... Enfin, est-ce que dernièrement, tu sens que ta position, elle a évolué sur la thématique de la non-violence ?
1: De la non-violence spécifiquement, oui et non. En fait, j'ai l'impression qu'il y a quand même une base qui est toujours là dans les questionnements que je me pose. Je reste pas... En fait, je suis tout le temps en questionnement, mais je sais pas, je me situe pas forcément quelque part à un endroit. Juste, je sais ce qui me fait ressentir, vraiment qu'il y a une forme d'injustice en face ou que c'est pas normal, c'est pas bien, c'est, enfin voilà. Mais en tout cas, il y a des pans d'endroits que je trouve beaucoup plus intéressants que d'autres. Quand il y a le moins de contradictions possible aussi, je crois que c'est un peu ça, la recherche de la vérité aussi, quand tu vois de plus en plus clair et avec le moins de contradictions, quoi.
0: Ouais, en philosophie, le débat. Par exemple, ce n'est pas la recherche de la vérité, en réalité, c'est la recherche en commun de ce qu'il y a de plus universel, qui peut fonctionner pour un maximum de personnes. Et d'ailleurs, la politique chez les Grecs, c'est vraiment la recherche du bien commun, de la justice ensemble. Et du coup, parce que l'autre jour, j'étais dans une soirée et une personne me dit « Ouais, je ne suis pas du tout politisée », etc. Alors que c'était une personne mexicaine qui habitait en France et qui ne comprenait pas ce que ça voulait dire être politique. Et du coup, s'il y a des personnes qui se posent la question, je dirais qu'à partir du moment où on réfléchit et qu'on œuvre pour des espaces qu'on estime devenir plus justes, sans jamais être le juste, quoi. On fait de la politique, en fait, je pense.
1: Mais il y a souvent les gens se trompent tout le temps entre la politique politicienne qui fait peur parce que c'est vertigineux, en fait, c'est très complexe, et la politique, en fait, qui est absolument partout. Oui. Et du coup, disent je veux pas être politisée, mais du coup, évidemment, quand tu entends ça, à chaque fois, ça me fait tilter. Et en fait, à quel point aussi est-ce que c'est notre place de le dire à ces personnes qui ont peut-être besoin aussi de ne pas réfléchir à ça à un moment donné.
0: Oui, après, elle m'a posé la question.
1: Ah oui, non, non,
0: donc,
1: oui.
0: Du coup, à ce moment-là,
1: j'en ai pas tant question. Non, je dis dans l'absolu.
0: Mais oui, c'est vrai qu'après, il y a des personnes qui veulent pas l'entendre. Et puis, voilà. Ouais. Mais du coup, justement, pour rebondir sur cette question de la politique, je trouve que si on comprend la non-violence, il faut comprendre la non-violence comme un concept politique. Et en ça, je l'oppose au pacifisme. Alors, le pacifisme aussi, c'est une forme de politique. Mais c'est une forme de politique où, en fait, on se met en retrait. Parce qu'en fait, le pacifisme, c'est la recherche de la paix, de relations apaisées, donc un refus de la guerre et de la confrontation. C'est presque, moi, je dirais, une attitude qui peut être celle du déni face à l'existence inéluctable de la violence. Et c'est pas ça qu'on va chercher. Genre, ça me tenait à cœur de distinguer le pacifisme de la non-violence, parce que la non-violence, en fait, c'est une lutte et un combat actif contre l'usage abusif ou illégitime de la violence. Moi, je dirais que c'est comme ça qu'on pourrait... Parce que la violence existe. La non-violence ne cherche pas à l'éradiquer. Elle cherche juste à limiter, en fait, les dégâts que peuvent engendrer des violences qui sont, je dirais, inutiles, quoi. Donc, en fait, c'est une attitude qui est très lucide face à l'existence de la violence. Et d'ailleurs, c'est pour ça que j'ai pris le son de Liuba. Alors, il s'appelle Billy the Kid. J'adore cet artiste. D'ailleurs, qui va jouer avec Hot Tub, je crois, à la fête de la musique ce dimanche. Donc, n'hésitez pas à aller voir. Moi, j'adore cet artiste. Ça parle de comment en rap, en fait, il faut se confronter aux autres, utiliser ses armes d'une certaine manière. Je trouve que ça incarnait bien ce qu'on veut faire là, tu vois. Le discours de la non-violence, c'est un combat, en fait, en lui-même. Et du coup, en fait, je te pose la question, Erel, pourquoi, en fait, il faut s'opposer à la violence ? Parce que là, on part d'un certain présupposé que la violence est mal.
1: Pourquoi faut-il s'opposer à la violence ? Parce que sinon on la banalise, sinon on la continue à la faire vivre, sinon on casse pas en fait le cercle de cette violence, parce que c'est à la fois statistique et c'est par toutes les personnes qui s'occupent d'enfants autour d'eux dans le milieu professionnel, etc. On sait, les chiffres sont là. Les enfants qui sont violents avec les autres, à 87%, sont des enfants qui subissent des violences à la maison. Et à partir de ce constat-là, on peut se rendre compte aussi que du coup, bah, en fait, c'est juste un cercle qui ne s'arrête pas. Et à vous maintenant de décider si vous décidez de continuer ce cercle ou de le terminer. Mais du coup, à réfléchir en fait quel impact va avoir l'une des décisions ou l'autre sur le futur et les autres personnes que vous allez être amenées à rencontrer, quoi.
0: En fait, je dirais que la violence, en fait, c'est un synonyme de destruction,
1: absolument,
0: de souffrance, de chaos et de trouble.
1: Ouais.
0: Et qu'en fait, à partir du moment où violence existe, elle ne peut que s'agrandir d'une certaine manière. Ce que tu disais, c'est un cercle infini. Ça, ouais. C'est comme la vengeance, en fait. D'ailleurs, c'est pour ça que la vengeance et la violence sont archiliées.
1: Et l'humiliation aussi. Enfin, il y a vraiment le fait de rabaisser l'autre pour se sentir mieux. En règle générale, c'est tout le temps se mettre au-delà de l'autre et montrer que l'autre est inférieur. Et enfin, voilà, il y a un rituel initiatique humiliant et agressif là-dedans. Et voilà, qui est assez intéressant aussi à creuser, quoi.
0: Je dirais qu'en fait, si on veut s'opposer à la violence, c'est qu'elle est fondamentalement hostile à l'épanouissement du vivant. Et là, je dis le vivant de manière générale parce que on va en parler un petit peu, mais quand on parle de non-violence, moi, je trouve que c'est un principe qui doit être étendu de manière universelle et pas seulement l'humain, quoi. Mais du coup, ça tombe bien, nous dit Hobbes. En fait, on a créé l'État pour limiter la violence entre les hommes. Sauf que ce qu'on voit bien, c'est que ça ne marche pas du tout, quoi. L'État perpétue et, en fait, va créer des violences systémiques. Ce qui explique pourquoi, en fait, aujourd'hui, on se pose la question de la non-violence. En fait, face à ce monde qui est violent sous plein d'aspects, voilà, physique, moral, symbolique, finalement, est-ce qu'il n'y a pas des espaces où on doit essayer de créer de la non-violence d'une certaine manière. Et pour ça, en fait, je vous propose d'explorer les origines du concept de la non-violence. Alors souvent, en fait, on pense que la non-violence, ça vient d'un gars qui s'appelle Henry David Thoreau, qui était un Américain, qui a écrit de la désobéissance civile, et c'est super connu, dans lequel, en fait, il dit que le citoyen, il a une espèce de responsabilité morale à ne pas obéir au gouvernement quand il n'est pas d'accord avec ses lois. Et en fait, ce texte est intéressant, il l'a écrit de la prison, parce que le gouvernement états-unien le met en prison parce qu'il ne paye pas ses impôts à un État esclavagiste et qui fait la guerre au Mexique. Et du coup, en fait, ça instaure une idée de, en fait, on peut s'opposer de manière pacifique. En fait, on peut opposer une résistance passive qui peut être, en fait, plus forte que la violence elle-même. Et en fait, si je parle de ce gars, c'est parce qu'il a inspiré celui dont je veux vraiment parler aujourd'hui, à savoir Gandhi. Et oui, parce que Gandhi, il cite explicitement Henry David Thoreau. Mais en réalité, le principe de non-violence chez Gandhi, c'est en fait un principe qui vient de la philosophie indienne. Et le concept, c'est l'ahimsa. En fait, l'ahimsa, c'est un concept très intéressant parce qu'il veut dire à la fois, il veut dire deux choses. Il veut dire la bienveillance ou le respect pour la vie, au-delà de la vie humaine et qui inclut le monde animal et végétal, d'où le véganisme et le végétarisme qui est hyper implanté dans la culture indienne. Et ça veut aussi dire résister au mal sans faire usage de la violence. Donc ça va être vu comme la vertu du fort, celui qui a appris à se maîtriser lui-même et qui va faire preuve de courage face à l'adversité sans justement résister à ses pulsions. Et du coup, je trouve que ce principe d'ahimsa, il est hyper intéressant. Et d'ailleurs, il résonne avec une de tes pratiques à toi, Erel, et que je trouve archi intéressante, c'est que tu es végétarienne, mais depuis très très longtemps, alors que tout ton contexte social n'y prête pas du tout, en fait.
1: Oui. Ça part d'une pensée que je dis naïve, mais pas dans le sens péjoratif, qui vient juste en fait d'une réflexion en fait d'enfant que je trouve complètement sensée, mais naïve dans le sens où
0: La naïveté parfois
1: est magnifique. Ouais. Genre, c'est même une des meilleures choses.
0: C'est vrai que parfois démonstration rationnelle. Voilà.
1: comme je disais, je viens d'un milieu rural, milieu populaire, parce que mon père est agriculteur et chasseur. Pas chasse à la cour, hein, je précise, la chasse à la cour, c'est pour les bourgeois. et en gros, j'ai baigné un peu là-dedans. Après, ma mère était pesco-végétarienne déjà depuis longtemps, mais préparait la viande de chasse, etc., à la maison, et en fait, la faisait cuire quand même pour son mari. Et donc du coup j'ai eu à la fois la vision en fait beaucoup plus lucide sur déjà l'abattage, la préparation de la viande que peut-être dans des foyers où on mange plus des choses qui sont pré-préparées, on a moins en fait notion de quelle viande vient de quel animal, surtout quand on est enfant et quand les termes en plus sont changés, un veau, dans peut-être un bébé vache c'est pas un veau.
0: Ouais.
1: Et en fait, quand c'était du coup dans une ferme, on avait beaucoup d'animaux et on avait même des cochons, etc. Et moi, étant très proche d'eux, en fait, il y avait une phrase de PETA il y a 15 ans. C'était un de leurs slogans, genre en gros, les animaux sont mes amis et je mange pas mes amis. Mmh. En vrai, c'est typiquement ça que je me suis dit à l'époque quand on m'a expliqué en fait ce que tu manges, c'est de la viande et en fait c'est tu nommes en fait l'animal avec lequel tu es en train de vivre depuis 5 ans, que tu gratouilles sous le ventre tous les jours. Ouais. Là, pardon, je mange ses congénères. Et en fait, du coup, la réflexion, elle est d'abord passée par ça, en mode, est-ce que je peux vivre sans ? Oui. Mm. Ok, du coup, je ne veux plus. Et après, ça a été une bataille en interne aussi avec les cantines, parce qu'à l'époque, du coup, j'avais 8-9 ans. Et les cantines refusaient de croire que je voulais devenir végétarienne. Donc, il y a eu des obligations de manger de la viande à plusieurs reprises, jusqu'à ce que je vomisse, à deux doigts de vomir mon poulet de cantine.
0: La résistance passive.
1: Ouais. Et au bout d'un moment, le déclic est arrivé en mode, bon, c'est bon, on va arrêter. Mais donc, il y a cette réflexion au départ qui part d'un sentiment très, très mignon, je trouve, en mode, non, mais moi, je les aime et je ne vais pas les manger. Et ensuite, évidemment, la réflexion autour de la torture animale, de l'écologie, de beaucoup de choses et qui sont venues en fait juste consolider la réflexion autour de ça. Mais c'est vrai que du coup, ça fait 21 ans que je suis végétarienne et c'est très rare que je tombe sur quelqu'un qui l'a été aussitôt aussi.
0: Ah ben pour moi, t'es la personne que je connais qui s'est convertie, parce que après il y a des alors j'en connais pas non, mais qui s'est convertie au végétarisme, enfin tu vois, alors que tout t'en empêchait tout. Et puis en plus j'aime bien parce que quand tu décris le rapport à la cantine, c'est une bataille.
1: Ah ouais,
0: on voit bien que c'est justement quelque chose qui est pas du tout évident, que de mettre en place des principes non violents et que parfois passer par la violence ça marche pas, mais qu'il faut imposer une forme de résistance passive et puis au bout d'un moment les gens ils cèdent, ce qui est exactement la stratégie de Gandhi. Waouh, la transition. Gandhi, donc, en fait, qui va s'inspirer de la philosophie de Henry David Thoreau. Et comme vous le savez peut-être, il est présenté comme, et puis là, j'insiste sur ces termes, celui qui a conduit l'Inde à l'indépendance, parce qu'elle était colonisée par les Anglais, de manière non violente. Alors, il a fait un appel au boycott contre les institutions et les marchandises anglaises, qui apparemment a eu une répercussion massive sur toute l'Inde et a mis à mal l'économie anglaise. Il a fait des actes de désobéissance civile en refusant de se soumettre aux lois avec lesquelles il n'était pas d'accord. Et puis d'ailleurs, en lisant les textes de Gandhi, la question de la liberté de conscience, elle est très, très importante chez lui. Et enfin, des mobilisations de marches non violentes pour protester. Et on nous redit, c'est comme ça que Gandhi a libéré l'Inde. Et c'est merveilleux. Sauf que vous en doutez bien, parce que vous avez déjà entendu aussi ce discours, est bien remis en question par les historiens aujourd'hui. Surtout, en fait, il y a quand même des propos chez Gandhi qui sont ouvertement racistes, misogynes, et des pratiques pédophiles. Mais je vais en parler plus tard. Pour l'instant, je vais en fait t'expliquer ce que j'ai lu dans La Voix de la non-violence et que j'ai trouvé absolument pas OK et réel. Et je veux que tu réagisses avec moi en mode « what the fuck ». Parce que du coup, premièrement, un truc que j'ai trouvé hyper choquant, en fait, il a une posture messianique et prophétique d'un mystique. Et en fait, chez lui, tout repose sur le fait que l'âme est plus importante que le corps parce que l'âme est immortelle et qu'il faut donc à tout prix la préserver.
1: Ouais.
0: Parce que du coup, si tu te réincarnes, finalement, tu veux que ce soit au paradis. Donc en fait, il vaut mieux ne pas céder à la non-violence. Voilà, donc c'est juste un moyen de sauver son âme.
1: Oui, donc c'est très égocentré au final, quoi. Enfin, c'est...
0: Les fondements, j'étais un peu déçue, tu vois, de voir ça au fondement. Deuxièmement, c'est hyper manichéen. Le bien égale l'amour et le mal égale la violence.
1: C'est un principe de n'importe quelle religion. J'ai quand même l'impression qu'il y a toujours mal et bien, quoi. Enfin, qu'il y a peu de nuances.
0: Pas n'importe lesquelles.
1: Ouais.
0: Justement, Nietzsche, il adore les Grecs.
1: Ouais.
0: Parce que chez les Grecs, les dieux, ils sont archi ambigus.
1: Ouais.
0: Mais c'est vrai dans les religions qu'on peut appeler de la transcendance.
1: Ouais.
0: Où du coup Dieu est en dehors du monde et crée le monde, etc. Ouais, ça revient tout le temps, ça.
1: Ouais.
0: Et d'ailleurs, qu'est-ce que tu penses, toi, de ce principe super manichéen dans
1: ton environnement ? Tu veux dire du bien et du mal, comme ça ?
0: Ouais, voilà. Et de dire que la violence, c'est le mal absolu. Parce que jusque-là, c'est le discours qu'on semble tenir, tu vois, toutes les deux.
1: En fait, moi, ça me fait penser directement à ce que j'ai appris du bien et du mal quand j'étais petite. Donc, je viens d'un milieu catholique où j'ai été obligée de faire. Merde, comment ça s'appelle ? Catéchisme, voilà. Et donc, en fait, pour le principe, il est vraiment en fait, de t'éduquer à agir tous les jours et à de comprendre qu'est-ce qui est bien, qu'est-ce qui est mal, qu'est-ce que tu n'as pas le droit de faire et qu'est-ce que tu as le droit de faire. Et en fait, c'est un contrôle de corps et de pensée constant. Mais en fait, ça veut dire que si tu faillis aussi, tu rentres dans une auto-mutilation, enfin un peu une flagellation constante. En mode, t'es qu'une merde, t'es qu'une merde, t'as fait ça, t'as osé dire ça, t'as osé faire ça, etc. Et en fait,
0: la
1: culpabilité constante. Les catholiques sont très connus pour ça. Alors là, c'est leur moyen de contrôle, c'est la culpabilité. Très c'est ironique super. Parce qu'en plus c'est des règles aussi qui sont vachement à géométrie variable selon les individus, selon leur implication dans l'église, etc. Et aussi leur endroit de pouvoir et de hiérarchie en fait au sein de cette même église. Nous, pauvres âmes perdues que nous sommes, dans tous les cas, on est, notre destin, c'est de se flageller constamment et puis de s'excuser et puis de se faire pardonner. Et puis, j'ai l'impression que moi, je vois ça comme une forme de BDSM, mais involontaire.
0: Ah ouais, non, mais t'as totalement raison. Enfin, en tout cas, plein de philosophes, dont Nietzsche, te donneront raison. Mais du coup, tout ça pour dire qu'il avait un peu le melon quand il. Du coup, il se compare quand même à Bouddha, à Socrate, et à Jésus-Christ. Mais c'est pas le plus problématique. Deuxième truc que j'ai trouvé hyper pas cool chez Gandhi, c'est qu'en fait il se met dans une posture héroïque. La non-violence, c'est c'est vraiment en fait un espèce de. Enfin, t'as l'impression que c'est un espèce de guerrier qui incarne toutes les vertus du combat, de la masculinité, de la virilité, de genre la maîtrise de soi, etc., etc. Et en fait, du coup, il va grave shame les gens qui fuient devant la violence, alors que en fait, pour lui, le guerrier, il doit se mettre genre en mode face aux épées et accepter la mort si elle est là, quoi. Et du coup, en fait, ça conduit à un mépris de classe, à un élitisme et du coup à une misogynie atroce, puisque du coup, c'est que l'homme qui peut incarner cette figure et du coup, tout le peuple qui n'a pas appris cette maîtrise de soi et qui se laisse aller à la violence inorganisée ou à la fuite, c'est des merdes, quoi. C'est vraiment son discours.
1: Est-ce que du coup, c'est en comparaison avec si vous fuyez et que vous répondez à vos instincts animaux, du coup, vous êtes des animaux et vous n'êtes pas
0: tout
1: des
0: à fait.
1: Ok, ok.
0: Ouais, en tout cas, il le dit pas comme ça, mais en tout cas, ça ressemble beaucoup au type de rhétorique.
1: Oui.
0: Voilà, qu'on retrouve aussi chez les Grecs, d'ailleurs.
1: Oui, la question de l'humain et l'animal, c'est un peu une constante aussi.
0: Ah ouais. Truc que j'adore explorer avec mes élèves et tout. Mais bref. tout ça pour dire qu'en fait, je ne veux pas souiller la mémoire de cet homme parce que je pense qu'il est important d'un certain point de vue puisque il a dû apporter des valeurs de paix qui ont inspiré énormément de monde et puis d'un point de vue spirituel, peut-être qu'il a fait du bien à plein de gens. Je ne suis pas du tout en train de remettre ça en question. Mais la question, c'est toujours qu'il faut recontextualiser une pensée, ne pas se laisser aller à l'idéalisation et à la sanctification, surtout quand elle est orchestrée par l'Occident et le capitalisme. Parce que, évidemment, c'est une narrative qui va dans le sens de ce que l'Occident veut présenter, quoi. Donc, du coup, c'est... Alors qu'en plus, j'ai fait quelques recherches et tout. Bon, j'ai pas de manière exhaustive, mais les historiens disent clairement qu'en fait, la libération de l'Inde, elle est aussi passée par des combats violents et qu'on a complètement étouffé cette partie-là pour laisser la colonisation passive continuer à régner dans le monde, quoi. Voilà.
1: Tranquillou.
0: Voilà. Et on avait beaucoup parlé de ça quand on a commencé à préparer cette émission, c'est qu'en fait, moi, le gros problème principal, en fait, je pense qu'on peut dire, c'est que, ce principe de non-violence, proclamé comme Gandhi le fait, ça instaure une tyrannie morale, une tyrannie du bien. Qu'est-ce que t'en penses, toi, de ça ?
1: Bah, je suis, en fait, je suis assez d'accord. En fait, c'est la réaction par l'opposition. Et elle est importante dans le process de la réflexion, mais elle ne doit pas être la fin en soi. Enfin, j'ai l'impression qu'on peut s'autoriser, évidemment, d'avoir des réactions violentes face à des choses violentes. Et c'est absolument normal et c'est même naturel, j'ai envie de dire, pour le corps et le cerveau. De réagir avec proportion, quoi. En fait, c'est ça aussi l'idée, proportionnellement à la violence qu'on vit en face. Par contre, dans l'organisation collective, je parle bien de l'organisation collective, je pense qu'on doit ensuite aller au-delà de ça et du coup, en fait, s'armer différemment et collectivement pour lutter contre la violence. Mais du coup, peut-être de manière plus organisée et avec des outils, en fait, qu'on fait grandir et qu'on fait progresser ensemble. Maintenant, il faut bien préciser que, évidemment, dans l'interpersonnel, ce n'est pas exactement la même chose. Et ce n'est pas du tout au même titre la réaction à la violence dans l'interperso, genre quand on va dire si tu vis des violences conjugales ou même dans le milieu familial, etc. Ce n'est pas exactement la même chose. Mais dans tous les cas, cette parallèle-là ne fonctionne pas, je trouve, si on veut réfléchir plus loin, en fait. Je pense qu'il va falloir qu'on se force un peu à aller plus loin. Mm. Sinon, je trouve que ça fonctionne jamais. C'est un peu facile, quoi.
0: Bah, en fait, c'est un peu le problème, je l'avais posé dans mon émission, et c'est le problème du dogmatisme en philosophie, mais aussi en morale et en politique, et en fait, dans tous les domaines de la vie. Quand on pense atteindre la vérité, le problème, c'est qu'on a tendance à se dire que c'est la seule qui est possible, qu'elle est bonne pour tout le monde. Ouais. Et donc, du coup, là, on l'empêche par universalisme, parce que du coup, on pense pouvoir penser à la place de toute autre personne, qui est exactement ce que fait Gandhi quand il dit que c'est comme ça qu'il faut vivre si on veut atteindre en plus l'éveil, le paradis, etc. Et en fait, on fait comme si sa vérité était la seule possible et on fait preuve en fait, d'une intransigeance absolue, si bien qu'en fait, paradoxalement, on en vient à nous-mêmes être violent.
1: Ouais.
0: Et ça, en plus, on le voit en fait pas mal dans les milieux queer, parfois se reproduire.
1: Ouais.
0: Si tu veux.
1: Oui. Je sais jamais trop où me placer là-dessus parce que c'est le milieu queer, il y a tellement d'expériences différentes qui traversent le milieu queer que forcément c'est très complexe et il faut pas amoindrir les propos et les expériences. Mais c'est vrai que parfois il y a des réactions et en fait des mini des sortes de vengeance en fait interpersonnelle qui rentrent en jeu sous couvert de sentiments d'agression, etc. Et en fait qui vient empoisonner, je trouve, et en fait se tromper entre où est la violence, etc. Et évidemment, si la personne s'est sentie violentée par une parole, qu'elle soit maladroite, je comprends absolument, mais je pense aussi j'ai pas envie que je parle pas évidemment de violence sexuelle, de violence morale, d'harcèlement. Dans tous les cas, c'est absolument légitime d'en parler, et même si son agresseur est queer. Mais je pense que faut aussi, une fois qu'on a réussi un petit peu à surpasser une situation, prendre du recul face à sa propre situation dans ce collectif queer. Et dans ce milieu queer, où est-ce qu'on se place et où placer la personne du coup par qui on a été blessé entre guillemets quoi.
0: En fait, je pense qu'il y a, il y a un sujet, c'est que de toute façon, on peut pas vivre sans violence.
1: Ouais.
0: Elle n'existe pas parce que déjà, on vit dans des systèmes qui sont violents ou qui perpétuent certaines violences de manière systémique. Parfois, en fait, une situation peut nous faire réagir de manière colérique et qui peut s'apparenter à de la violence. Je pense que ce n'est jamais une excuse, mais évidemment que les personnes qui sont dans des états seconds en soirée vont parfois en venir à des comportements violents. Donc, en fait, elle existe, cette violence. Ouais. Et je pense que le problème du principe de non-violence, quand je disais d'une tyrannie morale, c'est qu'on ne peut pas juste cancel toutes les personnes qui font preuve de violence ou de quelque chose qu'on estime être violent, et qu'il faut un peu justement aller au-delà de cette idée quoi.
1: Bah, surtout que ça part du principe, ça veut dire que tu penses toi-même être absolument parfait en fait.
0: Exactement.
1: Et ça parle du coup de comment on appelle ça, de pureté militante, voilà. Et en fait, la pureté militante, elle a ses limites aussi. Enfin, je pense que de penser qu'on a la meilleure pensée possible et qu'on a les meilleures actions, c'est qu'il y a un problème, c'est qu'il y a un souci. Parce que la violence, on la porte dans notre... dans notre jugement sur les autres, dans nos pensées. Et il y a une différence entre... Bah, c'est ce que les psychologues vous disent souvent, mais genre, on ne contrôle pas ce qu'on pense, on contrôle ce qu'on fait et ce qu'on dit. Et la réalité, c'est qu'en fait, même les personnes concernées ont des pensées transphobes, ont des pensées racistes, ont des pensées sexistes, parce qu'en fait, c'est un apprentissage depuis qu'on est tout petit. Et c'est
0: socialisation, c'est...
1: Voilà.
0: On est imprégné de ça, quoi.
1: Et je pense que du coup, aller jusque flageller tout le monde et s'autoflageller dès qu'il y a une erreur, c'est aussi... En fait, s'empêcher d'aller réfléchir plus profondément et se remettre en question plus profondément. C'est du coup d'où ça vient, pourquoi je pense ça et comment je peux me battre contre et comment je peux essayer en fait de voilà quoi de limiter ces réflexions, enfin ces réflexions dans la tête. Je parle bien évidemment si vous avez mis ça en action. Là, c'est un autre sujet.
0: Bah, là, c'est un délit.
1: Et voilà.
0: Du coup, vous devez aller en prison.
1: En prison. Non. mais ouais, je pense que en fait ça parle beaucoup de pureté militante et je pense que tu m'as un peu lancé là-dessus parce que genre on s'est échangé, enfin tu m'as échangé un podcast d'une personne
0: super
1: qui justement parle des limites de la non-violence et notamment de la communication non-violente dans les milieux queer et en fait elle qui est afro-descendante peut-être. Et en gros, qu'elle parle de, genre, elle va donner un exemple très simple. Quand une famille, un daron et une daronne arrivent sur le sol français au milieu d'une soirée queer et en fait se met sans faire exprès, sans avoir les codes, etc., à mégenrer quelqu'un. Et ce qu'on peut dire à cette personne, non mais c'est pas du tout ok ce que tu viens de faire. Et en fait les traiter de la même manière que d'une personne blanche sur le sol français depuis longtemps qui a déjà les code, qui a conscientisé, qui a eu accès à tous ces savoirs-là. Et du coup, en fait, la question, elle est hyper intéressante parce que du coup, c'est vrai que ces réflexions queer, et je précise, on est toutes les deux blanches. Hein.
0: Oui.
1: Mais,
0: si jamais vous n'avez pas.
1: Voilà, pour se situer. C'est vrai qu'on a tendance à être un peu omnibulé par nos réflexions de blanc, entre blancs.
0: Ouais.
1: Et genre, en fait, on n'enlève pas. On n'enlève pas des pensées préfaites par en remettre d'autres. Enfin, faut qu'on reste en questionnement constant. Et c'est pour ça que je trouve très intéressant ce qui se passe aujourd'hui, à quel point aussi on a évolué sur les termes différents, parce que telle communauté a préféré un terme il y a 5 ans, mais aujourd'hui préfère celui-ci, celui-là.
0: Aujourd'hui,
1: celui-là.
0: Le terme racisé, je me mets complètement en question.
1: Racialisé négativement, racialisé tout court. En fait,
0: et c'est préciser à chaque fois l'origine de la personne, tu vois. Enfin,
1: et tout ça, c'est ultra intéressant de voir comment en fait ces communautés concernées évoluent petit à petit là-dessus. Et je pense que ça fait vraiment partie intégrante. De la réflexion en fait,
0: de la politique
1: genre...
0: quoi,
1: ouais, voilà,
0: qu'on avait défini tout à l'heure. Et bien, du coup la ref, juste pour la préciser, c'est Mariam Bahafou dans Héros politiques, et elle a un concept qui était super, c'était l'espace sécuritaire. Elle disait voilà, en fait quand on parle d'espace safe, finalement si on le traduit ça donne espace sécuritaire, et elle est complètement d'accord finalement avec cette traduction, parce qu'elle dit que bah en fait on instaure des nouvelles lois absolues qui vont punir certaines personnes, et enfin voilà, c'est vraiment du sécuritaire quoi, en fait on gagne en sécurité, mais on perd en liberté de réflexion, de dialogue, de remise en question, d'esprit critique, etc. quoi.
1: Ce qui est assez ironique en plus là-dedans, c'est que c'est des milieux dans lesquels on remet beaucoup en question le milieu carcéral et la manière de punir les gens dans la société. Ce qui est... Je suis grave d'accord avec le fait de remettre en question.
0: Pas tout fait avec ça.
1: mais du coup, en fait, on finit par utiliser les biais d'ostracisation comme, en fait, comme punition. Et ça reste une punition. Priver quelqu'un, notamment concerné d'un milieu queer, parce que cette personne a mégenré, ou je sais pas, enfin je parle d'un détail, mais évidemment ça c'est pas du tout la même réflexion quand il y a une victime et un agresseur réellement, mais en fait il faut juste poser la question en fait à quel point on peut aller loin dans cette volonté de punir quoi, de se punir entre nous-mêmes et de couper le dialogue en fait quelque part.
0: Ouais. Et en fait, c'est ça. C'est, en fait, ça doit être, ça doit rester un questionnement.
1: Ouais.
0: Et une autre référence d'une personne, alors afrodescendante cette fois, Elsa Dorlin, se défendre, une philosophie de la violence. Et là, elle, en fait, va expliquer comment il y a une différence entre les corps défendables. Donc, en fait, par exemple, nous, les corps de blanches, c'est des corps défendables, hein, clairement. Mmh. Et ceux qui sont indéfendables ou qui ne méritent pas d'être défendus. Et en fait, elle va retracer l'histoire de l'autodéfense élaborée par ces populations qui étaient colonisées, évidemment, par les Blancs. Justement, pour expliquer comment, en fait, on ne peut pas non plus faire proclamer la non-violence comme si c'était un principe moral, justement. Voilà. Vous l'avez sûrement constaté, donc, un tunnel, on ne sait jamais trop où ça nous mène, et étant partie de la violence, on en arrive à la philosophie de la violence. En tant qu'on est toutes les deux blanches et qu'on a toutes les deux un certain capital culturel, toutes les critiques qu'on avance là sont des choses qui nous sont venues assez tardivement, hein, d'ailleurs, dans notre réflexion. Et c'est OK. Et c'est surtout, c'est essentiel d'être capable de changer d'avis, d'avoir toujours un regard critique. C'est ce qu'on n'arrête pas de dire là depuis tout à l'heure. Je vous laisse méditer sur ce qu'on vient de dire là en écoutant un son de Little Sims, Angel. Alors, en plus, on était allé voir en concert. C'était en novembre, en octobre.
1: Ah, c'était en novembre, je crois.
0: Ouais. C'était trop bien. Ouais, qui évoque cette idée qui est chère au principe de la non-violence, puisqu'on va un peu parler de ça quand même dans la deuxième partie, que l'amour est authentique et sincère peut triompher de tout.

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1: 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Alors, si vous avez aimé ce son, je vous rappelle, c'est Little Sims Angel. J'adore cette artiste, elle est super. Et surtout, elle permet d'introduire le deuxième volet de ce tunnel philo, qui va porter plutôt sur qu'est-ce qu'on entend par une éthique de la non-violence. Là, on a beaucoup critiqué, mais il y a quand même des apports à avoir. Et du coup, pour commencer, vous avez peut-être pas remarqué, mais j'ai utilisé le terme éthique. Et c'est pas pour rien, parce qu'en fait, je distingue l'éthique de la morale. Alors, là encore, on va se dire, c'est les philosophes qui se cassent la tête. Mais pas du tout, c'est pas du tout la même chose, vous allez voir pourquoi. La morale, en fait, c'est un principe absolu de distinction entre le bien et le mal. Ça s'appuie souvent sur une religion ou sur un principe transcendant. Donc voilà, un principe qui serait absolu, une vérité au-delà de l'existence et qui serait figé d'une certaine manière. Et ça conduit en fait à ce qu'on critiquait, le dogmatisme. Et c'est donc du coup, en fait, quand on a une morale, en fait, on est rigide par rapport à ces principes. À toutes les situations, on applique exactement la même grille de lecture et on est persuadé que par là, on est dans le bien. L'éthique, par ailleurs, ça vient en fait du grec éthos et ça veut dire le caractère. Et en fait, l'éthique, c'est plutôt une idée de souplesse, de flexibilité et d'adaptativité. C'est un effort par lequel un individu va s'efforcer de mener ce que les Grecs appellent une vie bonne, c'est-à-dire la recherche de la meilleure vie possible au sens du bonheur individuel, mais aussi au sens du devoir de la vie en société avec les autres, etc. C'est Aristote dans l'Éthique à Nicomaque qui va définir l'homme prudent, qui est un homme vertueux, qui est celui qui arrive à s'adapter à toutes les situations. Et parce qu'en fait, il fait preuve d'incertitude morale. En fait, c'est l'homme qui sait qu'il n'y a pas de principes moraux absolus, que la réalité est toujours ambiguë, qu'elle est toujours complexe et qu'en fait, il faut toujours s'adapter à chaque situation. C'est donc en fait une sagesse pratique qui ne cherche pas à agir parfaitement, mais qui cherche à agir au mieux dans chaque situation. Et d'ailleurs, en fait, je trouve que c'est exactement ce que vous aviez fait avec Gauguin à un moment donné. Est-ce que tu veux en parler? Parce que moi, je ne faisais pas partie du collectif à ce moment-là, mais j'avais suivi évidemment ce qui s'était passé.
2: Pour la remise en question de la mixité choisie.
1: Exactement.
2: Alors, le collectif Gauguin, en fait, on s'est créé à la base parce que on pensait qu'il y avait un gros manque de propositions différentes événementielles pour le public lesbo-queer. Donc, évidemment, on parle pas que de lesbiennes, on parle des bi, des pans, des meufs trans, des mecs trans. Enfin, genre, ça va au-delà de ça, quoi. On avait aussi, je pense que c'était un moment dans notre militantisme où on avait besoin de se retrouver entre nous et donc du coup de passer par de la mixité choisie. Donc sans homme 6, pour être un peu... au début c'était sans homme 6, après c'était... je crois qu'il y a eu sans homme 6 hétéro au début, ensuite sans homme 6 tout court. Enfin bref, ça a un peu évolué. Et en fait, grâce à beaucoup de discussions avec des mecs trans notamment, on est revenu à remettre ça en question parce qu'on avait préparé un podcast justement sur pourquoi est-ce qu'on organise nos soirées en non-mixité et on a commencé à vouloir récupérer des témoignages qui étaient extrêmement divers et du coup pas forcément calés dans notre sens parce que c'était un peu le but aussi. Podcast qui, vous le remarquerez, n'est jamais sorti, mais nous a permis de remettre en question profondément la forme en fait du collectif et on s'est rendu compte du coup que même si la pratique de la non-mixité nous n'était pas problématique en soi, c'est-à-dire que on n'allait pas obliger qui que ce soit à se nommer d'une certaine manière. C'était en gros, on expliquait, c'est un collectif lesbo-queer, si tu fais partie de la communauté, tu es bienvenue. Mais il n'y a aucun moment, on était là, est-ce que tu fais partie de la communauté, etc. Oui. En fait, c'était, comment on appelle ça, c'était un peu une forme de responsabilisation commune et personnelle, en mode, je me sens OK avec le fait de venir, donc je viens. Oui. Mais ça a clairement ses limites, parce que du coup, en fait, ce que ça fait psychologiquement, c'est qu'en tant que gars, on autorise aussi les personnes à faire de la suspicion de genre, donc de la police de genre sur place, et on se retrouvait avec des groupes de personnes qui allaient montrer du doigt des groupes et dire là, il y a un mec cis, sortez-le-moi. Enfin, en gros, évidemment, j'exagère un peu, mais en gros, l'idée, c'était quand même montrer du doigt et dire là, en fait, c'est pas possible, il y a un mec cis. Et c'est quelque chose qui, au même moment, moi, j'ai vécu plusieurs expériences qui allaient dans ce sens-là aussi, où j'organisais les clubs misandres. Et en fait, où je rencontre un mec trans qui se fait harceler par une meuf parce qu'elle est persuadée que c'est un mec cis et qu'en en fait, il a rien à foutre là.
1: Alors qu'en plus, le club Misandre n'était même pas
2: en non-mixité. Mais cette personne a été très saoulée de voir que ce mec existait. Et en fait, c'est fait un peu pour chasser, sans qu'il y ait d'agression physique trop violente, mais quand même, c'est une violence symbolique extrêmement forte. Mm. Et en fait, toutes ces discussions qu'on avait à ce moment-là, on s'est dit, mais c'est pas possible. Si les mecs trans n'ont pas leur place chez nous, c'est que ça n'a pas de sens de continuer cette non-mixité, même si on avait besoin de protection à un moment donné. Mm. En fait, on finissait par mettre de côté une partie de la communauté qui est extrêmement importante, exactement. Et surtout que historiquement, quand même, les mecs trans ont un lien avec la communauté lesbienne qui est extrêmement forte. Pour beaucoup, avaient fait des coming out lesbiens avant leur coming out masque trans. Et donc, en fait, même si certains ne se sentent plus à l'aise avec le fait d'utiliser ce terme pour parler de leur sexualité, ils sont de culture lesbienne parfois. Alors, c'est à eux d'en définir aussi, mais en tout cas, les personnes autour de nous nommaient ça aussi, ce besoin de... je fais partie aussi de ce groupe-là parce que c'est la culture lesbienne, j'en suis très proche et j'ai baigné dedans depuis un moment. Et en fait, du coup, voilà, tous ces questionnements sont arrivés et évidemment, du coup, ça nous a... Enfin, on s'est posé 1000 questions, on a pris le temps d'y réfléchir et faire peser le pour et le contre. Et en fait, dans tous les cas, si on mettait de côté une partie de la communauté, ça n'avait plus aucun sens. Et en fait, si tout le monde n'est pas en sécurité, personne ne l'est. Si tout le monde n'est pas libre, personne ne l'est. Enfin, il y a un peu ce principe-là. Donc du coup on a remis ça en question, on a réouvert, mais on a pris le temps de bien préciser que si vous ne faites pas partie de la communauté, vous êtes les bienvenus, mais en tant qu'alliés, en connaissance de la place que vous prenez, en connaissance de cause, en sachant aussi que potentiellement si la soirée elle est pleine, eh bien vous prenez la place de quelqu'un qui a peut-être plus besoin de cet espace que vous. Alors encore une fois, ça va individualiser la responsabilité, donc c'est peut-être un peu un biais parfois facile pour les orgas. Mais moi, j'aime bien quand même appeler à la responsabilité collective, parce que même si elle doit être...
1: On politise aussi.
2: Ben oui, c'est important de pousser à ça, parce que ça pousse aussi à la curiosité et à la réflexion, même si elle doit évidemment être accompagnée par de la pédagogie et vraiment une vraie communication de notre côté qui ne va pas être culpabilisante, mais dans l'ouverture, en tout cas, c'est comme ça que je vois la pédagogie, elle ne peut pas être passive-agressive. Là, justement, quand on rentre dans la violence en mode « je sais, tu ne sais pas » et du coup, je t'humilie pour ça, même si ce n'est pas conscientisé et volontaire. Mm. Mais en tout cas, voilà, nous, on a essayé de réouvrir ce dialogue-là et en fait, on a eu pas mal de réactions, rien qui remette réellement en question... notre réouverture, on va dire. Mais on a aussi eu des meufs trans qui sont venues dans nos DM, etc. Et dire que, elle se sentait pas du tout à l'aise, du coup, etc. Nous, on n'a rien dans la pratique de ces espaces qui peut aujourd'hui nous faire dire qu'il y a plus d'hommes cis qu'avant qui rentrent dans nos soirées. Et dans tous les cas... Je ne vais pas faire de statistiques parce qu'en fait, on ne fait pas de la police de genre. Mais pour moi, il n'y a pas plus d'insécurité liée à des personnes non concernées de ce que j'en fais comme expérience maintenant. Est-ce que je suis biaisée parce que je suis orga ? Certainement. Pour nous, en fait, la balance, elle était dans la réflexion, elle a été faite très vite. Et on s'est dit, il est hors de question qu'on mette de côté en fait, une partie de la communauté.
1: Ouais. En fait, c'est exactement ça, c'est que tu parles d'une balance où il faut en fait jauger où se situe la violence et comment la limiter, comment ne pas la reproduire. Et en fait, c'est vraiment ça, c'est un curseur qu'on met et qu'on essaye de mettre en place pour limiter la violence, comme on disait. Et d'ailleurs, ça me permet de faire la transition, puisque tu parlais donc de cet espace qui est le dance floor, parce que justement, on ne peut pas changer le monde, en une émission, une soirée, malheureusement, mais on peut quand même construire des espaces dans lesquels les violences systémiques ne vont pas se reproduire. Mmh. Ou en tout cas, on cherche à limiter leur reproduction et se remettre en question quand elles arrivent pour essayer de, en fait, à chaque fois s'améliorer, justement. Et ça, c'est ce que j'appellerais sortir du paradigme de la violence. Et ça, c'est un principe qu'on voit chez Judith Butler. Alors, Judith Butler, vous la connaissez peut-être pour son essai Troubles dans le genre, qui a été fondamental pour le développement des études de genre. C'est une philosophe américaine. Va beaucoup porter, sa philosophie porte principalement sur le genre et sur les luttes pour la justice sociale. Et d'ailleurs, c'est ça qui m'intéresse aujourd'hui, c'est son essai « La force de la non-violence ». Et en fait, elle appelle à un dépassement des structures dans lesquelles nous évoluons, c'est-à-dire les structures de l'État, dans lesquelles, du libéralisme, dans lesquelles, en fait, l'autre est perçu comme une menace. En fait, c'est ça le problème fondamental, elle nous dit, de l'individualisme, c'est qu'il est basé sur un fantasme de la peur de l'autre et de la possibilité qu'il ait à ne pas aller dans mon sens, ne pas remplir mes intérêts, voire même me tuer, m'agresser, etc. Donc, en fait, et vous le remarquerez, c'est vraiment le discours que l'on a face à l'étrangeté. C'est immédiat, c'est le danger, la peur, la menace, etc. En fait, elle propose de remplacer l'individualisme comme étant structurant dans l'élaboration de systèmes par l'interdépendance. Alors, qu'est-ce que c'est l'interdépendance ? Moi, c'est un concept que j'aime beaucoup. Parce qu'en fait, déjà, c'est une réalité anthropologique. En fait, c'est l'idée selon laquelle... on a besoin de l'autre pour s'épanouir, pour vivre, pour évoluer. Et d'ailleurs, fun fact anthropologique, je ne sais pas si tu le savais, mais en fait, est-ce que tu sais pourquoi les nourrissons humains naissent avec aucune autonomie par rapport aux autres animaux ?
2: C'est pour nous obliger à avoir besoin. Du coup, j'essaye de prévoir ta réponse en fonction de la manière dont tu me l'as posée.
3: Ah, faut peut-être pas faire ça. Ouais. Peut-être pas le poser à
2: l'heure. Non, je ne sais pas. J'ai hâte que tu me dises.
1: Waouh. Non, mais en fait, à la base, on naissait beaucoup plus tard et on était autonomes. Sauf que les mères, elles crevaient parce que du coup, les bébés et les murs étaient trop gros. Donc, du coup, c'était un vrai problème d'évolution. Ce qui fait que les bébés humains sont nés genre vachement plus tôt. Ce qui fait qu'ils ont besoin d'une communauté pour grandir. Okay. Parce qu'en fait, sinon, dans les premiers mois, ils meurent.
2: Oui.
1: Et c'est pas le cas des autres animaux.
2: Mm.
1: Donc en fait, l'interdépendance, c'est pas un principe autiste. C'est littéralement la réalité, en fait. Et du coup, tu vois, ça, c'est par exemple un des principes par lesquels Judith Butler essaye de penser ces autres espaces. Et en fait, ça conduit à l'idée que faire du mal à autrui ou voir quelqu'un qui subit du mal, c'est en fait faire du mal à soi. Et c'est ça qui est intéressant, je pense. C'est cette idée que la violence, c'est pas juste quelque chose qu'on perpétue vers une entité qui est extérieure et on va pas être concerné par ça après. C'est qu'en fait, quand on fait de la violence, c'est réciproque, quoi, d'une certaine manière.
2: Ouais, je pense. Enfin, il y a quand même un principe global qui, genre, pour les personnes qui font du mal, c'est se sentir bien sur le coup, parce qu'il y a une forme de contrôle, c'est empouvoirant, mais en fait, je pense que même quand on n'a pas forcément des principes, qu'on n'est pas forcément religieux, qu'on n'a pas des principes moraux ou éthiques très poussés, je pense que de toute manière, ça finit par détruire quelque chose et ça finit par se faire mal à soi-même. Enfin, pour moi, c'est inéluctable et c'est d'ailleurs souvent une réponse un peu facile, mais un peu rassurante de toutes les personnes qui ont vécu des violences systémiques, etc. Je me rassure toujours en me disant que nos agresseurs, en fait, vont finir par avoir mal dans tous les cas. Mmh. Parce qu'en fait, quand on fait du mal, on finit par se faire mal. Je sais que c'est un peu bébête.
1: Oui,
2: mais il faut se rassurer aussi.
1: Réalité, c'est ce que je disais la dernière fois aussi, ou je sais plus quand. Mais parfois la philosophie, c'est enfoncer des portes ouvertes. On a l'impression de dire des niaiseries, mais en fait c'est pas nier du tout, parce que regarde la société dans laquelle on vit, et tu dirais ça à la plupart des gens, en fait ils se rendent pas compte de à quel point c'est vrai. Et moi je trouve qu'il y a une expérience qui est assez marrante, c'est que quand tu demandes aux gens qui mangent de la viande, la plupart, si tu leur dis mais est-ce que tu pourrais genre tuer l'animal que tu manges, mais je dirais, alors à vue de pif,
2: à vue de pif,
1: 70% des personnes seraient incapables, mais c'est là encore, c'est une statistique qui est
2: je pense même plus, bien plus,
1: ouais, peut-être bien, même bien tu vois, plus. Genre, j'ai essayé d'être en mode soft parce que je veux pas parler à la place de tout le monde, tu vois, mais d'expérience il y a de gens qui seraient capables,
2: très très très peu. Et je pense que là-dedans il y a aussi les questions de spécisme qui rentrent en jeu. En fait, les gens ne vont pas mettre autant d'affect sur tous les animaux selon leur mignonneté et leur trait de ressemblance aux humains, ou juste des traits qu'on considère mignons. et dont on a l'habitude, les poissons, je pense que la plupart des gens n'ont rien à foutre de tuer des poissons.
1: Mais quand je dis que je suis végétarienne, la plupart des gens partent du principe que je mange du poisson. Alors, et le plus drôle, c'est quand les gens ils partent du principe que je mange du poulet aussi.
2: Ah oui, oui, ça arrive souvent, ouais, parce que la poule, c'est un peu bête. Il y a beaucoup d'a priori là-dessus. Et comme la viande, elle est quand même radicalement différente, même quand tu la manges, je pense qu'il y a un peu un truc de oui, mais c'est pas la viande rouge, etc. Et donc une distinction. Mais enfin, c'est question de spécisme. Du coup, genre, c'est pour ça aussi qu'on a vu tout l'Occident s'élever sur les festivals, genre où ça tuait des chats et des chiens. Par contre, les cochons, on s'en bat les couilles, a priori. Enfin, genre, il y a quand même une sorte.
1: Alors, qui nous ressemble beaucoup d'un point de vue anatomique. Hein, c'est
2: que
1: un truc de fou,
2: là,
1: hein.
2: Littéralement, c'est des animaux genre extrêmement intelligents, extrêmement affectueux. Et j'en ai eu un. Enfin, on en a eu c'est plein, mais j'en ai eu un quoi, qui était absolument adorable et qui se laissait toucher, etc. Bref. Enfin, voilà, ce principe, je pense que si on parle de chat ou de chien, personne ne veut tuer un chat et un chien.
1: Non.
2: Le truc qui est le plus mangé, on va dire, ça va être du bœuf, du poulet et du cochon.
1: Ouais.
2: Si j'essaye de vulgariser un peu, la plupart des gens ne sont pas capables, non. Par contre, le poisson,
1: ouais, parce que je pense qu'il n'a pas un système nerveux ou quoi.
2: Ça, c'est ce qui avait été dit pendant très longtemps et qui a été en fait complètement annihilé par les recherches scientifiques il y a 10-15 ans, je crois.
1: Il y a si peu de temps.
2: Ouais, il y a si peu de temps qui a été validé ou quoi. Parce qu'en fait. Oui, c'est ça. C'est, en fait, c'était s'ils ne sont pas pareils que nous, du coup, ils n'ont pas de douleur. Ben en fait, si.
1: Ouais.
2: Et même. Alors, ça, il faut peut-être vérifier, mais moi, on m'avait dit pendant longtemps que. Par exemple, il y a certains crustacés, un homard, c'est un crustacé,
1: je crois,
2: qui n'ont pas de seuil de traumatisme de la douleur. Alors, pardon, parce que je sais que c'est pas les mots exacts, mais je vais m'expliquer. En gros, l'humain, si on le brûle à vif, on va dire, au bout d'un moment. Ton cerveau va faire en sorte de te déconnecter complètement de ton corps et tu ne vas plus sentir la douleur tellement elle est violente.
1: Mm.
2: Le crustacé, lui,
1: j'ai peur.
2: Sent la douleur jusqu'au bout.
1: Et en plus, les homards qu'on est...
2: qu'on met dans l'eau bouillante.
1: Ouais, et qu'on...
2: C'est bon pour vous. Ouais, et je sais pas si ça a été confirmé ou non. En tout cas, c'était quelque chose qui se disait beaucoup dans le milieu du végétarisme il y a 10 ans. Et que je trouvais ça assez intéressant aussi, en fait, qu'on se rende compte à quel point on avait des a priori sur les douleurs des autres en pensant que la douleur, elle est forcément la même que la nôtre. Et c'est aussi l'incapacité des humains à considérer la vie et l'intelligence si elle n'est pas comparée à soi-même, quoi.
1: Mais en fait, on le retrouve. Mais tu dis ça aux humains, mais même, tu vois, les discours qui sont homophobes ou LGBTphobes ou racistes ou des choses comme ça, partent du principe que ces gens-là ne vivent pas les choses pareilles. Hein,
2: oui, c'est ça.
1: Et puis d'ailleurs, pour revenir à la non-violence, vous allez peut-être vous dire, bon, c'est pas si grave de tuer les animaux et tout. Si, regardez aujourd'hui l'état du monde dans lequel on vit.
2: Ouais.
1: En fait, cette violence, elle s'acharne sur nous aujourd'hui avec l'écologie. Mais sur ces très très belles paroles, super, optimiste. Eh bien, je fais une pause cet été, mais merci beaucoup, Erel, d'avoir été là pour parler de non-violence avec moi. C'était super cool. Je reviens l'année prochaine avec une nouvelle saison et j'ai avec des nouveaux guests, avec des nouvelles thématiques. Enfin, on va toujours parler de teuf, de philosophie et puis des petits tunnels par-ci par-là. J'espère que vous avez passé un bon moment et puis je vous souhaite un bon été. Au revoir.
2: Au revoir et merci pour l'invitation.
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Ne serais-je plus après toi qu'un fruit pourri, jamais mûr, un fruit gâché, immangeable, prétentieux, gâté? Colia, dis-moi. Sensiblement, ostensiblement alors, la bestiole m'a fait ses petits. En était-il conscient? Ses larves croissaient en moi. Je caressais à l'intérieur des gestes qui me paraissaient nouveaux. Mais que l'ai-je à ce moment? Je ne sais pas. Même à présent, tout cela m'apparaît dans un brouhaha. Une part de moi criait doucement. « Libère-nous, au loup, au loup !» Tais-toi donc, tu ne savais rien. Mes mécanismes relationnels en grande partie réencodés, complètement, comme une sauvegarde. Des résidus de lui, après un auto-da-fé. Il aurait fallu...

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4: Zoom sur un soum-soum. Zbalek de ce qu'on... Grave qu'écra. Tara Charlotte dit... Balek. Balek.
5: La Terre a tourné vers le Soleil une seconde fois aujourd'hui. Je trône comme une colonne à sa surface. Tout semble désertique, transparent, hors moi. Tout objet ou image est un tas de calques. Les couleurs fades se superposent jusqu'à m'amollir le cerveau. C'est ma faute, je n'aurais pas dû. Mon regard sature de vagues, chaux vives, spectres plus solides que le réel. La reconfiguration de mon corps ne semble plus opérer. Les gens s'approchent trop près, ils sont trop loin. Moi, je reste à moitié débile, longtemps immobile. Je suis si voyant autour de ces draps carmous, charognes vives. Mais tout leur semble parallèle, rien ne me calcule. Ils ne me voient pas du tout comme un danger, comme un clown ou une erreur. Ils m'éteignent juste. Ce que j'observe est d'un calme dévastateur. Il faut que je retrouve un itinéraire.

0: C'était Balek aux éditions Béton Roman.
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1: 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Animomo de Florico.
3: Cocorico. Un rayon de soleil passe à travers les coucous. Dans les champs, au bruit des cocoricos, les céréales blondissent. Les violettes poussent le vent au fond de l'étang. Le ruisseau entretient la clarté des pétales de magnolia. Un insecte brille, gros comme la feuille de dingo qui hésite sur l'arbre. Le cerisier caresse le ton. Les gentils fantômes entrent par la fenêtre.
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4: Hello, hello la station, bienvenue encore dans Black Journey into the Rave. Après cette session, ce premier acte musical, laissons place à la parole. Je suis avec Oka, Trésor et Estelle, qui ont très gentiment accepté de me rejoindre du coup pour cet épisode justement, qui est autour des événements hors cadre, c'est-à-dire on va explorer tout ce qui est hors du cadre, les prairies alternatives, les fêtes communautaires, les espaces, des espaces et des endroits où la nuit devient des lieux de rencontre, mais aussi de création, de souvenirs et de mémoire. Comment ça va, les amis ?
5: Ça va.
6: Ça va.
7: Ça va.
4: Ça va. C'était un petit peu compliqué, j'ai l'impression, et tout, avec la chaleur et tout, mais on est tous présents, oui, parce que juste pour petite info, on a eu quelques petits cafouillages techniques et tout, mais on est présents, on est là et on va passer un bon moment sur les dernières minutes de l'émission, du coup. Bah déjà, je vous remercie et je vais présenter du coup les personnes qui sont là avec moi. Du coup, j'ai Trésor, artiste pluridisciplinaire, bon, comme beaucoup sur Paris, je pense, et tout. DJ, artiste, styliste et résident, host et curateur de la Trésor Party, justement. Des soirées que tu organises très fréquemment sur Paris, justement. Et ton style navigue entre le hard groove, la pop, la techno et différents types de genres et tout. Tout ce qui est un petit peu cunty et sexy, en vrai.
5: Exactement.
4: Et j'ai Estelle avec moi aussi, une autre artiste pluridisciplinaire, photographe, artiste visuel et créatrice aussi d'un manifeste Queer Power qui retrace du coup justement, qui archive jusqu'où la vie et le quotidien des personnes queer racisées. Et tu travailles énormément, tout ce qui tourne autour de ta diaspora aussi, étant donné que tu es d'origine afro-caribéenne aussi.
7: Mm-hmm, tout à fait.
4: J'ai bien révisé mes cours.
7: C'est parfait. Alors, voilà, c'est la série photo Queer Super Power. Et en effet, je travaille par exemple sur la Global Black Pride et la Creole Pride.
4: La Creole Pride, dont on avait parlé justement et tout, qui va se tenir peut-être très bientôt justement aussi.
7: Oui, le 25 juillet, du coup, sur Basse-Terre.
4: Ok. Déjà, pour commencer, petite introduction. Justement, on parle justement du mois de la Pride, le mois des fiertés, mais je pense que le plus important, c'est qu'est-ce qu'est la Pride, justement. Quand on parle de Pride aujourd'hui, de quelle elle est, parlons-t-on selon vous? Et même, est-ce que vous pensez que votre définition même de la Pride de ce mois, justement, a évolué au fil des années? Qui veut commencer?
7: Allez-y.
6: Bonjour.
4: Sachant qu'il y a Oka aussi, fondatrice de Bokitani.
6: Exactement. Oui, du coup, moi, c'est Oka, fondatrice de Bokitani, qui est le collectif dont Mati fait aussi partie. Et alors, moi, du coup, est-ce que tu peux répéter ta question, s'il te plaît ?
4: Non, je disais, quand on parle de Pride aujourd'hui, de quelle réalité parle-t-on selon toi, justement ? Et est-ce que, justement, ça a évolué au fil des années ?
6: Moi, je pense que la Pride d'aujourd'hui, c'est une Pride qui veut vraiment regrouper plusieurs combats. Et surtout dans le paysage français, je trouve que c'est hyper important qu'on se revendique de plus en plus parce qu'on a souvent été invisibilisé déjà en tant que personne racisée, afro-descendante, mais et également en tant que personne queer. Et justement, le fait d'être à l'intersection de ces deux identités J'ai l'impression qu'on a souvent été emmenés à devoir choisir l'un ou l'autre. Et je trouve que c'est important d'investir et de vocaliser par rapport à nos luttes. Et en tant que personne issue de la diaspora afrodescendante et du coup deuxième génération d'immigrés, je trouve ça important aussi de faire place dans un espace où on ne pense pas forcément... On pense pas forcément que la Pride en France, elle a autant de valeur ou de pouvoir que par exemple la Pride aux États-Unis, parce que c'est là où est-ce qu'elle a été, elle a été fondée. Les premiers mouvements se sont faits là-bas, mais se réapproprier là avec nos questionnements en tant que Français, Françaises, je trouve ça important et j'ai l'impression qu'on y arrive.
4: Estelle,
7: très bien. C'est vrai que aujourd'hui, quand on parle de Pride, on pense souvent à de grands événements institutionnalisés. Et pourtant, beaucoup de personnes queer-racisées, trans ou issues des diasporas ne se reconnaissent pas toujours complètement dans les messages politiques, dans comment c'est fait, qui est mis en avant. Donc pour cela, je trouve qu'il y a des espaces alternatifs qui existent, tels que la Pride radicale, la Pride des banlieues et futurement la Creole Pride, qui du coup vont permettre de raconter d'autres histoires et de mettre en avant d'autres réalités.
2: Et toi, Trésor ?
5: Moi, je trouve que c'est un jour justement qui est fait pour rappeler à notre, aux futures générations qui arrivent aussi, tu vois, de rappeler tous les combats qui ont été faits. C'est un peu un jour de mémoire. C'est un jour où justement, où on se rassemble et on se raconte tout et on se célèbre. Tu vois, au départ, on célèbre quand même l'amour. Au départ, et cet amour en opposition à des gens qui justement peut-être ne le souhaitent pas ou ne le veulent pas dans leur paysage. C'est important d'avoir ce jour de célébration et de mémoire. Donc je trouve que c'est plus un jour de rappel, une piqûre de rappel aussi pour la société ce jour-là.
8: Je suis d'accord avec vous, en sachant qu'aussi je me dis, bon, après c'est un travail qu'on doit faire sur toute l'année et pas justement sur un seul mois, parce que bon, beaucoup de gens l'oublient et bon, ça serait important de le répéter.
7: Exactement.
8: C'est pas juste le mois de juin que on peut penser aux homosexuels, aux lesbiennes et tout le reste, donc les personnes trans, on va les respecter et laisser juste vivre leur vie. Genre, c'est pas juste le mois de juin, c'est sur toute l'année. Mais tu as parlé justement, Estelle, justement de scènes alternatives, dont la Pride des banlieues, la Pride radicale. Pride radicale qui s'est tenue dimanche dernier et la Pride des banlieues, il y a deux semaines, voilà, si je suis bien. Voilà, il y a deux semaines. Et justement, quand vous regardez l'image, du coup, est-ce que cette image correspond du coup à ce que vous observez, du coup, et en tout cas, l'idée que vous voulez de ces scènes, justement, lorsque vous voyez ces événements, lorsqu'on parle de la Pride radicale, de la Pride des banlieues, en sachant aussi que, bon, si on se base sur la France et tout, mais dans d'autres pays, je sais qu'à Berlin, il y a une Pride radicale aussi, il y a une Black Pride aussi à Londres aussi.
7: Oui.
8: Justement, est-ce que vous vous reconnaissez du coup dans ces scènes ? Est-ce que cette image correspond du coup à ce que vous faites de ces scènes ? Et est-ce que vous avez pu trouver refuge justement ? Voilà, vraiment pour terminer.
7: C'est vrai que c'est des excellentes questions, parce que quand on parle de Pride, on parle de quels espaces, qui est mis en avant ? Les dates, notamment, et très justement, quand tu expliques le mois des fiertés, le mois de juin, véritablement, enfin, nos vécus ne s'arrêtent pas qu'à ce mois-là. Il n'y a pas que ces fiertés-là. Et surtout, manière assez dominante, qui détient les espaces pour mettre qui en avant. Donc, je trouve que c'est hyper important d'avoir ces autres espaces. Par exemple, la semaine dernière, au même moment de la Pride des banlieues, moi, j'étais invitée à la Pride de Toulouse parce qu'il y avait un char qui était fait de mes créations. Donc, beaucoup mettre en avant les personnes de la communauté queer noire, queer racisée. Et pour le coup, c'était vraiment, on va dire, le sujet, l'objet que l'institution, les abattoirs voulaient mettre en avant pour dire à quel point, finalement, ces espaces-là manquent. Parce que ce soit en termes de financement, en termes aussi de safe place, il y a beaucoup de questionnements, même dans le moment des prides, qui sont souvent des institutions blanches.
8: Oui,
7: oui.
8: Ça rend justement ces espaces communautaires encore plus importants, justement.
7: Oui.
8: En fait. Justement, le fait de se rappeler aussi le fait que les acteurs, les personnes concernées contribuent particulièrement. Toi, Trésor, qu'est-ce que tu en penses, du coup, par rapport... Si tu as besoin que je te... Si tu arrives aussi plus ou moins à suivre...
5: Ouais, je veux bien que tu me répètes juste.
8: Non, justement, lorsqu'on on parlait des événements alternatifs, justement, est-ce que tu te reconnais dans ces événements qu'on a cités, justement ? Est-ce que ça a pu correspondre à l'image que tu te faisais de la Pride que tu souhaitais, justement ? Est-ce que tu as pu trouver refuge ?
5: Je trouve qu'aujourd'hui, c'est hyper important maintenant qu'il y ait des prides justement qui se revendiquent avec différents points de vue, de différents bords aussi. Effectivement, la pride, comme on l'entendait au départ, non, il n'y avait pas... Je ne me sentais pas, tu vois, forcément représenté. Mais maintenant que... Ensuite, d'autres acteurs arrivent et peuvent recréer leur propre pride et justement avoir la possibilité de parler d'une réalité qui est la leur et pas juste une pride qui semblerait être une pride globale. Quand on sait que quand on globalise, justement, on efface aussi certaines parties, certaines personnes, on les invisibilise d'une certaine manière. Je trouve que non, c'est important que tout le monde reprenne un peu une place, part dans la pride globale. Donc maintenant, je trouve qu'aujourd'hui, il y a une espèce de vision où on peut retrouver un peu sa place, on peut retrouver un champ, même si c'est pas complètement abouti, mais c'est un peu plus positif qu'avant, je trouve.
8: Un peu plus positif, c'est vrai qu'il y a une diversité, mais je pense qu'on a une liberté de choix. Après, je sais que par rapport à la tranche d'âge, même sur la table, même aux personnes qui nous écoutent et tout, je sais que maintenant on a une diversité d'espaces, ce qui n'était pas forcément le cas pour des personnes un peu plus âgées, les générations précédentes. Mm-hmm. Et justement, ma prochaine question que j'aurai, qu'est-ce qui devient possible dans une fête ou un collectif qu'on ne trouve pas forcément ailleurs, selon vous?
7: Alors, avant toute chose, moi, je me poserai aussi la question de l'économie queer que tout cela génère. C'est vrai que quand on est invité dans des espaces ou des collectifs qui sont blancs, du coup, nous, en tant que personnes racisées, il faut aussi veiller à ne pas être un peu le garant du badge intersectionality friendly. Donc moi, je trouve super intéressant que l'économie revienne directement aux personnes qui seront à même de créer aussi des espaces pour des sœurs et des frères et que ce ne soit pas que dans les mains des personnes blanches. Enfin, c'est vraiment une question, moi, qui me taraude parce que quand on est invité dans ces espaces-là, forcément, ça génère une économie pour qui ? Lorsqu'on sait que beaucoup d'artistes peuvent être malmenés dans ces espaces-là, dans ces invitations-là, souvent, il y a l'artiste qui devient le divertissement. Donc ça décrédibilise en fait tout un champ de réflexion au-delà juste de l'invitation, l'aspect économique, comment, par qui, pour qui, enfin...
8: Pour qui, à quelle destination et qui on cherche aussi à viser aussi justement lorsqu'on crée ces espaces aussi.
7: C'est ça.
8: Parce que tu mets un point assez important par rapport à l'économie aussi. On parle aussi de communautés qui sont... on parle de communautés assez précaires aussi.
7: Exact.
8: Et qui n'ont pas forcément l'accès. De toute façon, on l'observe là actuellement sur Paris. De plus en plus de lieux alternatifs vont fermer. Mm-hmm. Justement, si on parle de la station qui va fermer pour rénovation, on a le centre qui a fermé, je pense, il y a 2 mois dans mes souvenirs aussi. Mm-hmm. La cité fertile, apparemment, on va peut-être fermer aussi. La flèche d'or aussi, qui va fermer à la fin du mois de juin, justement. Et c'était des lieux qui pourraient permettre aussi d'accéder à la culture et à un certain type de contenu, à certains types d'événements, mais de manière assez accessible, mais qui vont tous fermer aussi. On le voit même qu'avec la fête de la musique, va se tenir dimanche aussi. De plus en plus de soirées, justement, qui sont payantes, alors qu'à la base, le principe de la fête de la musique, c'est un peu une block party géante, justement. Exact. Et en fait, de plus en plus de... Après aussi, c'est des techniques de survie aussi, je pense, de la part de certains collectifs aussi, de monétiser aussi.
7: Bien sûr.
8: Mais c'est vrai que quand tu parles... je pense que même lorsqu'on parle de créer des espaces aussi, il ne faut pas aussi oublier la question de l'économie aussi, et même qui on cherche à viser aussi, justement, dans la création de ces espaces. Et est-ce que tout le monde peut aussi accéder à ces espaces aussi?
7: Exact. Et même au-delà de ça, c'est...
8: Éviter de rentrer dans une forme d'entre-soi aussi.
7: Exact. Moi, je pense aussi à l'aspect de professionnalisation, toujours et sous le prisme du militantisme, du bénévolat. C'est vrai que ce n'est pas pour tout le monde. Il y a aussi l'épuisement mental qui est lié à ça. Donc il y a ce mois des fiertés qui va générer beaucoup d'événements, beaucoup d'implications, d'énergie personnelle. Mais ensuite, les résultats, les fruits de ça vont dans les mains de qui, tu vois? Je trouve qu'il y a beaucoup de choses qui se font et tant mieux, mais ça devrait perdurer surtout le long de l'année pour aussi peut-être assurer, garantir une pérennité sur... Vraiment, je passe sur la santé mentale, quoi. Je trouve que c'est très, très hardcore, mais en même temps, c'est hyper important. Du coup, comment on jongle avec tout ça, quoi?
8: Et toi, Trésor, du coup, justement, est-ce que tu as été confronté justement à ce souci par rapport à l'économie queer aussi, notamment, tu organises aussi des soirées, tu as aussi organisé des soirées pendant le mois de la Pride aussi, justement. Est-ce que... quelle est ta stratégie, justement, lorsque tu veux... dans la conception, dans la création de ces espaces, justement, ben, par rapport à ton public et même le public que tu souhaites aussi attirer.
5: Il y a toujours la question aussi du lieu où tu veux faire ta soirée qui engage aussi pas mal de réflexions. T'as envie aussi d'inviter certains artistes que tu veux soutenir. T'as envie de travailler avec des personnes qui sont derrière toi, autant dans la partie de la communication de l'événement que de la production même de l'événement, les gens qui vont être sur place, qui vont assurer tout ce qui va être régie, accueil des artistes. Et forcément, tu arrives à ces questions-là de comment tu finances un événement comme ça. Donc, tout derrière tout est à prendre en compte, tu vois, autant le prix de l'entrée que tu veux mettre pour ton événement, le lieu qui va peut-être t'imposer aussi certains pourcentages, certains cachets qui vont prendre, enfin tu vois, il y a plein de choses comme ça. Donc à la fin, même en tant qu'organisateur, t'as une obligation de penser au départ même où tu veux faire ta soirée, même si le point de départ, il est ce dont on parle aujourd'hui. Mais chaque événement, en fait, je suis obligé de le repenser en fonction d'un public. Il y a forcément des fois où tu es obligé de prendre un peu sur une partie de l'événement pour proposer autre chose et parler à un autre public. Mais ouais, c'est des questions qui sont toujours présentes.
8: Je voulais aussi entamer une autre partie par rapport à cette question, bah, notamment en vue de vos pratiques artistiques aussi, bah, du fait que Estelle, tu es photographe, Trésor, tu es musicien, tu es DJ aussi. Et justement, dans votre travail, qu'est-ce que vous cherchez à montrer, créer, à transmettre justement? Et est-ce que vous voyez comme des personnes qui créent, vous voyez

0: me reprendre des images plus connues ou autres de domaines assez différents. Et en fait, après, de recréer mes personnages, de recréer ma propre histoire et de me réapproprier parfois certains mythes qui ne nous étaient pas destinés ou dont on ne faisait pas partie. Et à travers l'image, comme ça, tu parles aussi à des gens, tu vois, de leur dire, en fait, c'est un mythe que vous pensiez connaître, mais venez ensemble, on va le recréer ensemble. C'est un peu comme ça que je vois toute la création des événements. Et après, bien évidemment, tous les artistes qui feront partie de cette nuit-là vont mettre en lumière et en réalité cette vision-là. Donc, ouais.
1: Et toi, Estelle ?
2: C'est marrant parce que je me retrouve beaucoup dans ton discours. Finalement, on parle d'un espace personnel. On sait c'est quoi d'être artiste queer racisé. On sait c'est quoi aussi la violence qu'on peut faire face à des institutions ou même quand on est invité. Du coup, je pense qu'on a toujours à cœur de faire grossir les traits et d'inviter d'autres artistes pour leur donner peut-être d'autres expériences à vivre, quelque chose de plus sain, de plus safe. Se dire aussi que tu as le droit d'être rémunéré pour ton travail. Enfin, c'est un truc tout bête, mais genre, tu as souvent des propositions où on va te dire que tu vas être mis en lumière, mais c'est pas cette lumière blanche qui va payer tes factures après.
1: C'est pour remplir le frigo.
2: Ouais, on a faim et on mange tous les jours et non, plusieurs fois par jour. Je le rappelle.
3: Surtout dans la France de Macron.
2: Pardon.
3: Dans une France où l'huile d'olive coûte 9€ la bouteille.
2: Trop cher.
3: Non, trop cher. Même pour se faire à manger, même pour griller ta viande, tu peux
2: mais
3: plus.
2: Mais c'est ça, c'est ça. C'est un truc de.
3: Non, mais c'est tellement réel. Mais du coup, bon, vous avez plus ou moins quand même répondu à une autre question que j'avais, mais. Ben, qu'est-ce que vous aimeriez rendre visible à travers votre pratique, justement, en fait ? Qu'est-ce que tu veux, dans ta pratique, justement, qu'est-ce que tu veux montrer, vraiment ? Ça serait quoi, en quelques mots ?
0: Moi, je sais que ce que tu crées et ce que tu laisses, tu le laisses pour... Tu le fais à un moment donné, mais tu le laisses aussi pour d'autres qui vont le voir. Donc, je me dis toujours qu'à un moment donné, tu lances quelque chose. Si ça marche, si ça marche pas, c'est pas grave, mais au moins, tu l'as lancé et t'as laissé peut-être une trace quelque part que quelqu'un d'autre pourra récupérer et refaire autre chose après. Donc, c'est pour ça que là, chaque événement, on accueille des artistes, on accueille du public, on fait quelque chose, mais comme je l'ai dit, c'est aussi à travers tout le travail photographique de la communication que je laisse aussi une trace quelque part de regarder ces acteurs ont fait quelque chose. Ce mythe-là, il a été retravaillé. Cette vision-là, elle a été retravaillée. Donc, c'est un peu plus une question de laisser une trace dans justement des espaces peut-être qui ne nous étaient pas destinés que je trouve que c'est important. Justement, d'aller vers des endroits aussi où on pensait pas nous accueillir. Faire quelque chose et après bon bah forcément ça ouvre la porte peut-être à d'autres qui vont réessayer et peut-être le faire mieux et voilà.
3: Et toi Estelle justement, bah, en plus tu l'as fait un peu via ton manifeste Queer Power justement et tout, qu'est-ce oui. que tu aimerais bah, rendre visible à travers ta pratique ? Alors, ça serait quoi en quelques mots ?
2: En quelques mots, c'est vrai que la série photographique Queer Power, c'est vraiment une invitation à reprendre le pouvoir sur nos représentations. Donc c'est vrai que le travail en soi, c'est de rendre visibles des personnes, des histoires que l'on a longtemps laissées hors cadre, finalement, que ce soit par la photographie, la pride ou des espaces festifs. Donc vraiment, je cherche à recréer des lieux où l'on se reconnaît, on se raconte et on se sent grandir. Moi, par exemple, pour rejoindre ton propos, au niveau des prides, je ne me retrouvais pas forcément. C'était surtout au niveau des soirées festives, des soirées vraiment communautaires où là, je voyais... Enfin, c'est tout bête, mais tu vois d'autres personnes comme toi. Quoi. Oui. C'est magnifique, en fait, tu vois. Et surtout...
0: Et vous écoutez la même chose.
2: Exactement. Mais on mange la même chose.
3: C'est tellement réel, en fait.
2: C'est ça. Et on peut partager, du coup, des histoires qui peuvent plus ou moins se rapprocher, que ce soit en termes de discrimination, tu vois. Le fait est que... T'as honte d'avoir vécu un truc, du coup t'es là, tu enterres ça en toi, tu fais germer d'autres choses qui sont pas ouf. Donc par le biais de la photographie, je sais que par exemple on va retourner dans des espaces où c'est joué des discriminations et la personne là va reprendre enfin le pouvoir, tu vois, et va laisser justement une transmission à d'autres personnes.
3: C'est vraiment beau ce que tu viens de dire et tout. Et je suis tellement d'accord, je suis assez d'accord avec vous, surtout que si moi je me base sur mon histoire personnelle à moi aussi, ben moi je suis pas bon, j'ai pas grandi ici justement, donc je pense que même moi la Pride en vrai, je l'ai vécue mais très très tard justement. Donc je pense que vraiment ma première Pride, je l'ai fait aux alentours de mes 25 ans. Et c'est vrai que les premières fois justement, il y avait un peu une forme de malaise où je me reconnaissais pas forcément totalement, notamment au vu des personnes autour de moi. Et je pense que même la musique, en fait, même culturellement, il y avait plus ou moins un décalage. Et c'est au fur et à mesure, notamment en venant à Paris, que j'ai commencé plus ou moins à... Justement, comme tu dis aussi, reprendre le pouvoir.

0: vont dire, bah, reprendre un peu le contrôle bah, de ta narration, de ta narrative aussi. Mais du coup, je pense qu'on va bientôt peut-être terminer aussi, on va clôturer l'émission, mais j'aurais juste un dernier bloc de questions, ça serait vraiment par rapport à demain, au futur. C'est-à-dire, quelles seraient les histoires et mémoires qui vont continuer à transmettre? Quels sont les défis actuels que vous observez actuellement, notamment dans nos scènes queer, noires et alternatives? Et surtout, à quoi ressemblera la Pride du futur? C'est quoi la Pride de demain?
1: Une bonne question, ça. J'ai envie de dire que je laisserai libre cours aux générations suivantes, parce que j'ai pas envie d'être la vieille qui va imposer les prides de futur, tu vois, flemme. Je pense que déjà, ce que je souhaite vraiment, sincèrement, c'est que il y ait du financement, qu'on puisse se concrétiser, se réaliser, même au-delà des prides, bien qu'elles soient importantes, mais qu'il y ait d'autres moyens aussi de transmission, de soins. Et de militantisme, pourquoi pas d'autres choses tout aussi folles et extraordinaires que nous sommes déjà, en fait.
0: Et toi, Trésor ?
2: Sur peut-être un point de vue des soirées, juste une demande au club de laisser plus la place à des jeunes collectifs de lancer leurs premiers événements, de pas avoir peur peut-être
0: surtout à Paris
2: d'une programmation qui peut être noire, qui peut être queer, qui peut être trans, aussi bien dans les DJ que les danseurs, les artistes qui feront partie de qui feront l'événement, voilà, une demande au club de laisser un peu plus la place et de faire confiance. De toute façon, on ne sait jamais ce qui va se passer. Donc voilà, c'est plus une vision comme ça, voilà, et une demande.
1: Et surtout de se faire confiance, en fait, finalement, en termes, je sais pas, de tremplin, de nouveaux espaces, de projets culturels, se dire, on a le droit d'être là, on a le droit d'exister, en fait, même si on n'a pas forcément la thune, ni les qualifications, ni les diplômes, ça ne veut pas dire qu'on est moins bête comparé à d'autres personnes. Donc, faire, c'est important.
0: Je pense que c'est un bon mot de conclusion et tout. Est-ce que tu voudrais rajouter quelque chose au cas, justement, par rapport à cette dernière question à la Pride de demain ?
3: Moi, je pense que la Pride de demain, ce sera une Pride où on aura de moins en moins de compromis à faire, qui sera plus sous nos termes et qui laissera place à une organisation communautaire vraiment riche, que ce soit économiquement, mais aussi humainement entre nous, et que les générations futures y apportent aussi leur récit et leur combat.
0: Je suis tout à fait d'accord avec tous les trois, justement, mais je pense aussi que pour cette Pride du futur aussi, même lorsqu'on parle de défis actuels aussi, on l'a énoncé tout au long de l'émission, le climat politique et tout ce qui va se passer, les financements justement aussi, et se rapproprier aussi justement, reprendre le monopole de certaines choses, notamment dans une ville comme Paris où justement il y a une forme d'entre-soi, où certains espaces, certains lieux et... on a dit encore, les financements en fait sont entre les mains d'un certain type de personnes, justement, et qui sont très avares de partager une partie du gâteau. Mais
1: et aussi un fort contrôle, du coup, quand c'est
0: enfin
1: donné, il y a beaucoup de choses, comme tu disais. Exact.
0: Exemple, l'année dernière, Pride de l'Inter, Valérie Pécresse. Je pense que c'est le parfait exemple, mais on va pas trop s'étaler. On va éviter de se faire cancel, voilà. On ne sait pas qui c'est. Peut-être des gens nous écoutent. Je ne sais pas qui nous écoute, mais on ne sait pas, voilà. Mais. Du coup, merci encore Estelle, Trésor et Oka. Pour les personnes qui souhaiteraient suivre Trésor et Estelle, du coup, vous pouvez les suivre sur Instagram et suivre leur travail. Estelle.prudent sur Instagram et Trésor, tout simplement Monsieur Trésor, justement, et qui d'ailleurs très prochainement a une soirée aussi, très bientôt aussi.
2: Exactement, le vendredi 3 juillet au Pamela Club. Là, on va célébrer la house. Justement la house qui a eu une place, c'est un genre qui a une place majeure justement dans ce mois des fiertés. On va avoir un beau line-up et on va raconter toute une histoire puisque cette soirée s'appelle Midnight Rodeo. Donc voilà, vous êtes les bienvenus.
0: Et Oka, du coup, aussi fondatrice de Bokitani, qui a un événement très spécial aussi à la fête de la musique ce dimanche.
3: C'est ça, qui a un crossover entre Paris et Londres, du coup avec une line-up entièrement noire et entièrement fun, et ce sera du coup au Mistral Gagnant de 16h à 2h du matin.
0: Une ambiance très made in London, hunky funky, bass, garage. C'est ça.
3: Beaucoup de genres alternatifs aussi au final, donc voilà.
1: Trop bien.
0: D'accord. Merci encore les amis du coup m'avoir accordé votre temps et m'avoir accompagné du coup pendant ces 1 heure justement. Merci à ceux qui nous écoutent aussi et à très bientôt pour le prochain épisode.
3: Merci.
0: Bonne soirée, au revoir.
3: Bonne soirée.
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6: 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Aux portes de l'antique Carthage, pois et chiche, glace à la fraise et coq de Quimper se bousculent dans votre palais. 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Attention, ça va secouer. J'y vais.
7: Menu pour famille de plusieurs petits ou tout seul. Macaroni à la bolognaise, filet de porc bien fin, mince, à mettre dans un œuf battu puis passé dans la chapelure et frire avec un peu de tournesol, fruits, petits suisses ou crottin de chavignol ou riant. Prendre les gigots avec un pic, le piquer et dans chaque petit pic, mettre un morceau d'ail en ayant enlevé l'intérieur de l'ail pour pas avoir des renvois d'ail. Mettre du beurre normand, du casino, 500 grammes, 3 euros et quelques. Mettre le gigot dans le beurre fondu et faire rôtir. Une fois rôti, demandez le temps de cuisson au boucher. Rôtis le gigot, le servir avec des flageolets, au jus que l'on aura fait chauffer avec son liquide et arroser avec le beurre du gigot, avec la tranche de gigot. Moi, le seul pic que j'avais, c'était le pic qui servait de mettre le poulet à l'ast, comme ceux que vous avez dans votre four extérieur. Je ne vous mets jamais le sel et le poivre, ce qui bien entendu mettant moi-même du sel de Guérande ou fleur de sel, ou alors, comme moi maintenant quand j'étais enceinte, salé avec la pensée, c'est-à-dire égout de sel et de poivre, mais le poivre, j'en mets un peu pour son goût. Quant à l'apéritif, on achètera des coques que nous voudrions de Quimper, d'où est le beurre Gall. Ce sont des coquillages qui ont un fruit qui est ouvert avec un peu d'eau et gardé avec un peu d'eau salée, mis avec de l'huile d'olive et des goûts de citron, avec du poivre piquant, piqué avec du joli pic qu'on les viette. On les mange en apéritif avec des morceaux de saucisson sec, petits, fins, minces, coupés en morceaux pour une bouchée. Et à la fin du repas, après avoir mangé la glace à la fraise, on prendra un café glacé avec une paille. Ce sont les vieilles qui sont avec moi, qui m'ont fait faire mes recettes, que je donne à tout le monde en boutique et m'ont laissé commander le bon repas pour 6 personnes pour le jour de Noël. Attendez, j'en ai encore une qui vous fait vendre tant de viande hachée que sont les mandanguilles de ma mamie la Galène Ralouille. Rappelez de celle-ci en voyant les boulettes d'un kabyle que sa femme lui avait amené 3 mais étaient écrasées et trop huilées comme maman me les faisait, c'est meilleur.
6: C'était Couscous pour les fous, aux éditions Béton Roman.
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6: 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On dit que tôt ou tard, on se réveille au bois, dormant. Mais que se passe-t-il une fois vos yeux mis que l'eau? C'est la question en dormance au cœur du château faible de Tara Charlotte.
9: Je suis seule dans le château et les jardins appellent. Infiniment lointain. Je suis seule dans le château, les jardins appellent, le parc, les fenêtres m'appellent, puis les couleurs aussi, quelque chose du dehors me sonne. Je suis allée dans ma chambre, mais, maudits autres, les chambres et les meubles des autres chambres résonnent, les choses m'appellent, me happent lentement. Les douves bruissent, le parquet grince, j'entends le dehors et l'intérieur s'étirer. C'est bien simple, inutile que j'aille ailleurs. Rien ne me semble étanche. Pourquoi faut-il que je me trouve seule? Tout de même, je me suis isolée. J'ai essayé de me cacher sous le grand lit, rangée en boule comme une enfant, et le château entier a vibré avec mes forces molles. J'ai pensé à Lenka qui n'était pas là. J'ai pensé à ce qu'était ma vie,

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0: Quelle douceur sombre, quelle clarté bleue, étale l'océan de la nuit, un bloc de pluie, son toit de nénuphar. Les nymphes flottent à l'Oa, immortel sable ou détritus de l'air, parallèle aux hirondelles annonçant le printemps du soir. La mer limaçante, embaumant le ciel en ruban bleu, l'azur, l'ombre d'un canard, mille invisibles halles, contre-jour évanoui, au matin brun, sans cadavre, j'entre au jardin, un fruit dans la paume.
1: C'était Les Mangues aux éditions Béton Roman.
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3: Bonsoir à toutes et à tous. On est mercredi 17 juin, il est un peu plus de 20h et vous êtes en direct de Station Station, la radio de la station. Et c'est le Super Genius Show avec moi-même DJ Coyote. Et ce soir, on a un invité extraordinaire, Find Every Gem, avec tous leurs vinyles.

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Vous êtes toujours sur un Super Genius Show. Direct de station. Et maintenant, je laisse la place à Find Every Gem

J'espère que vous allez bien. Vous êtes toujours sur le Super Genius Show. Et après un petit interlude booty, Find Every Gem reprend les platines. Et on est encore ensemble pour 30 minutes.

J'espère que ça vous a plu. On se retrouve à la rentrée. On était avec Find Every Gem sur le Super Genius Show. On souhaite un bel été.

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3: On me dit non ? Je dis oui. On me dit peut-être ? Je dis c'est certain. On peut différer ? Pas possible. On me dit alors tout de suite ? Bah je dis non. Maintenant on écoute La terreur de ma chatte. Chez Béton Roman. Par Tom Antonian.
4: Il fait si bon dans le noir. Vous ne trouvez pas ?
5: Vous êtes là ? Encore ? Je vois vos yeux. Nous n'avions pas rendez-vous. Quittez ce lieu immédiatement.
4: Effectivement, pas ce soir, non, mais... Je voudrais vous apprendre mieux.
6: Une Suze ?
5: Rien de vous ! Nous sommes bien loin de nous connaître.
4: Tu miaulais tout à l'heure dans la grange. Tu es bien changeante. Qui te fait ça, c'est moi ? Est-ce moi ? Ben non, que t'arrive-t-il tout à coup ?
7: Viens, Salomé. Viens là. Accompagne-moi dans le jardin.
5: Évitez de donner des ordres. Quelle est cette blague ? Reculez.
7: Précieuse petite canine, hein.
5: Imbécile, laissez-nous.
7: Tu trembles et pourtant...
5: Je vous interdis d'approcher. Un moment. Depuis combien de temps vous...
7: Mais depuis toujours. Voyons. Allons. Sois douce encore. Je devine que tu fais semblant. Tiens. Sur quoi s'attarde-t-elle ? Qu'est-ce que tu fixes ?
5: Au cas où, je me tiens prête à vous immoler, sans remords et de part en part.
7: Rien que ça.
5: Prétentieux foutriquet.
7: Ah, ben, j'espérais bien qu'elle s'effarouche. Et la voilà, déjà.
6: Personne ne l'a encore... Tu n'as...

0: C'était La Terreur de ma chatte aux éditions Béton Roman.
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1: Bienvenue sur Station Station. Aujourd'hui, c'est la résidence Bass Baddies. On est brillant. On a un collectif queer bass music. Et ce soir, ça va être Maxis Bull en mode B2B2B2B avec Gabs, Malena, Nice Girl et Lucia Lotte, c'est-à-dire moi-même. On est parti. Gabs, je te laisse commencer.

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3: À la fin de cette phrase, vous pourrez entendre Nicolas Tarazov. Un texte concocté par Éléonore Svestine. Écrivaine sensible, un réel sublime et transcendant. Tout doucement, ça arrive.

Ne serais-je plus après toi qu'un fruit pourri, jamais mûr, un fruit gâché, immangeable, prétentieux, gâté? Colia, dis-moi. Sensiblement, ostensiblement alors, la bestiole m'a fait ses petits. En était-il conscient? Ses larves croissaient en moi. Je caressais à l'intérieur des gestes qui me paraissaient nouveaux. M'étiolais-je à ce moment? Je ne sais pas. Même à présent, tout cela m'apparaît dans un brouhaha. Une part de moi criait doucement. Libère-nous, au loup, au loup! Tais-toi donc, tu ne savais rien. Mes mécanismes relationnels en grande partie réencodés, complètement, comme une sauvegarde. Des résidus de lui, après un auto-dafé. Il aurait fallu... Non, Léonard, il n'aurait rien fallu. Il est depuis longtemps un de ces fantômes. Tu avais semé en moi, vilain, affreux Colia. Moi, à ce moment-là, Gaïa de ton amour, j'ai avalé, souri, cocooné, des êtres gris et solitaires. Je n'ai rien contre eux. Ces nouveaux parasites familiers prolifèrent sous mon corps, seulement en apparence. Rien qu'une brebis. Rien qu'un diamant. Cette tendresse, tendre gale d'amour. Quand tes œufs se sont posés sur moi en profondeur. Des œufs, oui. Des œufs bleus, transparents et profonds.

0: C'était Nicolas Tarazov aux éditions Béton Roman.
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4: Entrée dans la coulisse du tombal d'Hatshepsut. À la fin des temps, redevenue poussière, les mots mis sur les pierres, les papyri se désagrègent. Et on se dit, tout ça pour sable. Paysage sulfureux, la Tsa.

0: Le vent tourne. La terre tremble. Le feu brûle. Et la pluie tombe.
1: Le vent souffle. La pluie tourne. La terre brûle.
2: D'accord.
1: Le feu tremble.
0: Bien sûr, les mêmes symboles se répètent. On a vraiment plein. La pluie brûle. Le feu tombe. Et le vent tremble. La terre souffle.
1: Le vent tremble, le vent tombe, la pluie. La pluie tremble,
0: ouais, je crois.
1: La terre tourne, le feu souffle,
0: le vent tourne, il semblerait.

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3: Les exploits d'un héros guerrier, simple et sincère, effacé de l'histoire par les vainqueurs. Toro. Champion légende de son village, par Han Wanggang.
1: N'offrait rien à ses chiens. Aucun abandon que l'amour de la frappe. La pluie de la hargne, la haine. Matez-les. Croyez. Soyez braves. Et que cognent fièrement les cœurs bâtards.

Taureau, tu es sans pitié, rouge et droit. Ton brame est ta harde, la valeur de tes idées l'éteindra dans la lave. Taureau, tu es sans pitié, la chaleur de l'aube est un graal, avalise l'alizée de ma harpe, de ta hargne. Taureau, tu es sans scrupule, Lord Ali de l'hymne et de l'homme, pourfendeur des temps, peuplier, tu dévales des vagues écarlates. Taureau, tu l'es sans aimer, la mer sent l'odeur de la mort, antéchrist de ce que tu es, ô Tindar, étendard, étendard, étendard. Car ta rage les ravages, toi l'autochtone, détruis-les.

0: C'était Taureau aux éditions Béton Roman.
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2: Quand les mythes envahissent nos placards, tiroirs.
4: C'est parce que c'est de l'ego.
5: Mais oui.
4: Il pense que comme ça. Il pense qu'à...
5: Par jalousie.
4: C'est calculé. C'est sa stratégie.
5: Ça coûte de...
4: En fait, il a une volonté de nuire en lui.
5: Par méchanceté ou...
4: C'est pas par méchanceté. Il est nombriliste.
5: Il se voit exister.
4: Mais il est bête, tout simplement. C'est juste un connard.
5: En fait...
4: Il est bizarre. La façon dont il l'a dit...
5: La manière dont il a amené le truc...
4: Il est con, c'est tout. Il fait ça tout le temps.
5: C'est vrai que c'est pas la première fois que...
4: Il était trop saoulant. Il n'arrêtait pas d'aller voir tout le monde.
5: Ça nous met tous mal à l'aise.
4: C'est son jeu. C'est juste pour faire chier.
5: Il le sait en plus.
4: Faut vraiment être bête pour... Il fait exprès.
5: Mais oui, c'est sûr qu'il le fait exprès.
4: Il a besoin de... Évidemment.
5: Il veut qu'on le regarde.
4: Il veut toujours... C'est un gamin.
5: Faudrait...
4: Pourtant, l'autre fois... Oui, en revanche, tu vois...
5: Parfois, il est pas pareil.
4: Il était pas comme ça avant. En vrai, il est pas comme ça tout le temps.
5: Là, j'ai senti qu'il y avait un truc...
4: Tout à coup, il a brillé. Mais il y a un truc entre eux, de toute façon, non?
5: On l'a senti.
4: J'ai cru le sentir. Il y avait une ambiance de merde.
5: C'était pas un...
4: Il n'était pas dans son élément naturel. Il y a quelque chose qui...
5: On aurait dû deviner.
4: D'autant plus que... Rajouté à ça...
5: Moi, je m'entends plutôt bien avec lui d'habitude.
4: C'est vrai, moi aussi. On parle bien ensemble.
5: Quand il est pas...
4: C'est sûr.
2: C'était Tiroir aux éditions Béton Roman.